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1: Allez, c'est parti, let's go. Bienvenue tout le monde sur Fun Radio. Il est 2h du matin. Moi, c'est Théo. Dance Music, là, toute la nuit pour vous accompagner pendant que vous êtes peut-être en train de bosser. Charlotte Cardin qui arrive dans un instant, remixé par Offenbach. Ça, c'est juste excellent. Je vais absolument vous passer aussi le nouveau Justé. Et là, c'est Offenbach, Fort to the Floor.

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classique de Martin Solveig à l'instant sur Fun Radio. Soyez tous les bienvenus. Des classiques aussi qu'on vous passe, les meilleurs classiques dance. Hein. 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Des classiques à venir, celui de Martin Garrix, l'excellent Animals. Et puis là, c'est Ava Max après Lemon. Et pas besoin de ton Amber sur Fun Radio.

C'est la nuit, c'est Fun Radio, c'est Théo. Bienvenue tout le monde avec la playlist de votre été, la playlist des vacances. Bon courage évidemment aussi à tous ceux qui bossent cette nuit. On est là pour vous accompagner sur Fun Radio avec l'un des gros sons de l'été. Vous allez adorer UGL Jamaïcaine. Je veux absolument aussi vous passer la nouvelle collab Bébé Rexha, David Guetta. Ça vient de sortir il y a quelques semaines. Ça s'appelle Sad Girls. Et juste avant, je dois être filé sur Fun Radio. C'est parti.

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1: Ouais, 3h du matin sur Fun Radio, soyez les bienvenus, ça va être canon ce qu'on va écouter dans un instant, c'est le nouveau David Guetta avec l'immense voix d'Andrea Bocelli, cette DNA, vous allez voir le morceau, il est juste magnifique. Juste avant la playlist de votre été, Another Top To You et Shakira en mode Coupe du Monde avec Dai Dai.

choses comme ça. Ça, ça ramène en été, il y a quelques années, en mode bord de plage, au bord de la piscine, avec le soleil, avec les vacances, la mer. C'est parti, Moom avec Aloha sur Fun Radio, et puis Becky J, le nouveau Becky J que je vous passe là juste après sur Fun Radio.

Vous êtes sur Fun Radio, alors là je ne réponds plus de rien les amis. Bah oui, parce que là c'est mon nouveau son préféré que je vous passe maintenant tout de suite sur Fun Radio, la première radio dance. Mauvais Joe avec Pilé, c'est vraiment l'un des sons de l'été. Bormin arrive juste après, et puis les classiques Fun Radio aussi avec Robin Schulz, juste avant 4h du matin sur Fun Radio, première radio en France sur la dance.

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1: 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Allez, bon réveil tout le monde, bienvenue sur Fun Radio, il est 4h du matin, c'est mardi 14 juillet, je m'appelle Théo, trop content de vous accompagner. Dans un instant, vous allez découvrir un nouveau son qu'on vous passe en ce moment sur Fun Radio, ça s'appelle Clan, le morceau c'est Café Con Run. Vous allez voir, c'est ultra chill, c'est juste après Dua Lipa et Sound of Legend. Enjoy.

Radio, bon réveil tout le monde, mardi 14 juillet avec Nicky Jam et Enrique Iglesias, ça c'est les classiques Fun Radio. Offenbach aussi qu'on a reçu en interview, c'était il y a quelques jours dans l'After Fun Radio avec Alex, ils sont venus mixer ici dans les studios de Fun Radio et franchement c'était trop bien, le podcast est dispo sur funradio.fr. Juste avant voici Bébé Rexha et New Religion, bon réveil.

avec la dance music de Fun Radio pour se réveiller. Soyez tous les bienvenus. C'est Théo. Avant 5h du matin, on va écouter Bad Bunny qui a donné des concerts à Marseille, à Paris il y a quelques jours. Et franchement, les photos, les vidéos, ça avait l'air d'être fou, les amis. Vous avez tout le récap dispo sur les réseaux de Fun Radio, notamment sur le compte Instagram de Fun Radio. Bad Bunny, Noé Vaillol. Juste avant, on va écouter Jennifer Lopez avec David Guetta. Et puis les classiques Fun Radio, Calvin Harris et Blame. C'est parti.

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1: Eh ben oui, 5h du matin, on y va. Bon réveil tout le monde, bienvenue sur Fun Radio. Première radio dance, Théo avec la dance music de Fun Radio ce matin. Bébé Rexha, David Guetta, ils ont sorti un nouveau son qui s'appelle Sad Girls, que je vous passe dans quelques secondes. Juste avant, c'est Ed Sheeran et Farruko.

avec du beau monde hein, ce matin sur Fun Radio. Bon réveil tout le monde, la première radio DNC Fun Radio ce matin qui vous accompagne. Shakira, Burna Boy, Die Die en mode Coupe du Monde avec le match hein, ce soir, ça va être incroyable. France, Espagne, tous derrière les bleus. Et puis juste avant cette collab incroyable, hein, Kygo, Paul McCartney, Michael Jackson, Say Say Say sur Fun Radio. On l'écoute après le dernier Becky J. Bon réveil sur Fun Radio, voici le morceau Epa.

Et il est bientôt 6h du matin. Soyez les bienvenus, bon réveil sur Fun Radio avec Jérôme qui arrive là dans quelques minutes pour vous accompagner 6h, 10h avec tous les meilleurs moments de Bruno sur Fun Radio. Soyez bien au rendez-vous, ça démarre dans quelques minutes. Juste avant la dance music, c'est Another Talk To You en mode playlist de l'été là ce matin sur Fun Radio. James Hype aussi et puis Gims, on y va avec Gims et Soleil pour vous souhaiter une super belle journée. Soyez tous les bienvenus, merci d'avoir choisi Fun Radio.

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0: Bon réveil, merci de choisir Fun Radio. Le son de l'été arrive, Mauvais Joe, c'est le numéro 1 en ce moment avec Pilé. Il y a Bruno sur Fun Radio et les infos tout de suite avec Oriane Doro. Bonjour Oriane.
1: Bonjour Jérôme, bonjour à tous. Encore un soleil de plomb et des températures qui repartent à la hausse dans le sud-ouest. L'incendie a ravagé plus de 1300 hectares de la forêt de Fontainebleau depuis dimanche et le feu continue de progresser. Environ 600 pompiers sont mobilisés, épaulés par 4 canadaires, 2 Dash, 3 hélicoptères bombardiers d'eau. Environ 1 000 000 de personnes ont été évacuées. Un incendie qui pourrait avoir une origine volontaire. 2 personnes ont été interpellées, 59 au total dans tout le pays. Des feux qui perturbent la circulation des trains, notamment sur la ligne à grande vitesse reliant Paris au sud-est. Les 3 incendies qui s'étaient déclarés le long de la voie ferrée ont été éteints hier soir, permettant une reprise du trafic à une vitesse normale. La circulation a été très perturbée également près du Mans dans la Sarthe, entraînant jusqu'à 3 heures de retard en gare Montparnasse. 10 ans après l'attentat de Nice, la ville rend hommage aux victimes après une marche silencieuse dimanche, puis une cérémonie interreligieuse hier. Une cérémonie est prévue à 18h en présence d'Emmanuel Macron et de ses prédécesseurs, François Hollande et Nicolas Sarkozy. Le 14 juillet 2016, un camion avait foncé sur la foule venue assister au feu d'artifice, faisant 86 morts et plus de 400 blessés. Un spectacle de drones est prévu à 22h sur la promenade des Anglais. Emmanuel Macron qui assistera ce matin au traditionnel défilé militaire du 14 juillet aux côtés notamment du président ukrainien Volodymyr Zelensky. Un défilé qui se veut massif avec 6700 troupes, 98 avions, 31 hélicoptères et 315 véhicules. Une façon d'illustrer le réarmement de la France. Attention, un QR code sera finalement obligatoire pour accéder aux Champs-Élysées ainsi qu'une pièce d'identité. Plus de 50 000 personnes se sont inscrites d'après la préfecture. En cyclisme, après une journée de repos sur le Tour de France, c'est une épreuve de montagne qui attend les coureurs aujourd'hui, 10e étape de cette grande boucle entre Aurillac et Lioran. Et puis du football évidemment ce soir avec ce choc France-Espagne, coup d'envoi à 21h des demi-finales de la Coupe du Monde. Le match se passe à Dallas. La météo, les fortes chaleurs persistent même s'il y a moins de départements en vigilance rouge. Il en reste 26 du Val d'Oise au Tarn en passant par la Sarthe. 58 autres sont en orange. On attend encore des pics à 40 degrés dans la vallée du Rhône, la vallée de la Garonne et la Provence. Le ciel sera parfois nuageux de la façade atlantique aux frontières de l'Est. Et cet après-midi, des orages éclateront sur les Pyrénées et le Massif central. Il fait 19 à Villeneuve-d'Ascq et à Saint-Étienne-du-Rouvray ce matin, 22 à Paris et à Sens, 22 également à Cahors, 23 à Thonon-les-Bains. Cet après-midi, il fera 30 à Vannes, 34 à Orléans, 35 à Saint-Dizier et à Guignon, 36 à Agen, jusqu'à 37 à Châteauneuf-du-Pape.

0: Bon mardi, 14 juillet, jour de fête nationale. Merci de choisir Fun Radio. Jour de match aussi capital pour les Bleus, évidemment, ce soir. Le France-Espagne, 21h, qu'est-ce que c'est bien. Déjà rien que ça, je suis content pour vous aussi de l'autre côté de la radio qui faites peut-être partie des gens voilà, qui se lèvent tôt pour partir bosser. 21h, c'est juste parfait. Même si, avec le boulot, avec les horaires, il n'y aura peut-être pas la possibilité d'être avec les potes. Moi, simplement tout seul dans mon canapé ce soir devant ma télé, au niveau ressenti, hein, ça va donner ça. À moi tout seul. Allez les Bleus, France-Espagne ce soir, 21h. Et Bruno sur Fun Radio, c'est parti jusqu'à 10h. Mauvais Joe, on écoutera Pilé Robin Schulz. Dans moins de 10 minutes, le saut du lit à 6h10 pour prendre 1000 euros cash au réveil. Et tout de suite, voici le du con du con.
1: L'artisanat, Pino, ça te parle évidemment puisque ton papa est artisan menuisier.
2: Il fut à la retraite, c'est mon frère qui a repris la boutique.
1: Mais alors, il est aussi doué que ton père ou pas le frère?
2: Ah, même, alors sans faire injure à mon père, je pense qu'il est encore plus doué que mon père.
1: C'est vrai?
2: Ah ouais.
3: C'est bien, il doit être très fier ton papa.
2: Ah oui, il a des mains en or, mon frère David. Très très fort. Et ouais. Ah,
3: c'est vrai,
2: ça calme tout le monde.
3: Frère,
2: hein.
3: Bah non, c'est beau. Ah, non, ouais.
1: Moi, je trouve ça beau.
2: Après, socialement, il est très limité, mais alors. Je déconne, David.
1: Bon, Pino, dis-moi, t'es tombé sur des artisans qui sont sûrement beaucoup moins sérieux que ceux de ton frère.
2: Exactement, on part dans la Drôme, donc il y avait un monsieur de 86 ans qui a engagé des artisans pour faire des travaux dans sa maison. Et alors, ce monsieur, je sais pas comment, je sais pas pourquoi, il avait quand même plusieurs lingots d'or dans sa maison pour une somme totale de 635 000 euros.
3: Ah, et donc les personnes, ça arrive. Hein.
2: Donc les artisans, ils font les travaux, hein, et puis qu'est-ce qu'ils voient? Ils voient ces lingots d'or. Et puis il y a la question fatidique, est-ce qu'on y en a la morale ou pas dans ces moments-là, quoi. Hein. Et eux, il n'y a pas eu de morale, ils ont tout volé et ils se sont barrés. Et donc, heureusement, ils ont été rattrapés, ils seront jugés le 17 septembre prochain. Mais alors, il y a un truc qui est non élucidé pour l'instant, c'est qu'on ne sait pas où sont les lingots d'or.
3: Ah bon?
1: Bah oui, forcément.
2: Ils ont dû les planquer dans la terre. Ou Karina, peut-être une solution.
3: Je vais appeler 2-3 contacts si je peux aider, moi.
1: Non, mais les vieux avaient cette habitude-là à l'époque, ouais.
3: Quand ils avaient un petit
1: les
3: sous,
1: ils n'avaient pas confiance dans les banquiers.
2: Ouais, mais tu te rends compte,
1: alors, cette habitude-là, il y a peu de vieux qui ont 630 000 euros cachés, mais moi, je sais que j'ai une grande tante.
3: Ouais.
1: Et quand elle me donnait une pièce à Noël. Enfin, un billet, c'était 50 balles à l'époque, ce qui était.
3: Elle allait le chercher sous l'oreiller, celui-là.
1: Elle allait le chercher sous le matelas.
2: Oh, énorme.
3: Ah ouais?
1: Ouais.
2: Et là, c'était.
3: C'est ce qu'on appelle le petit bas de laine à l'époque, tu vois.
1: Et tu vois, et je me souviens quand elle est morte, tout le monde était triste, mes grands-parents étaient tristes, c'est normal, c'était la sœur de mon grand-père, et la première chose qu'il a faite quand elle est morte, il est allé voir sous le matelas, vraiment.
3: Alors, qu'est-ce qu'elle avait?
2: Elle va tellement nous manquer, putain, c'est où?
1: Avant d'appeler n'importe quelle forme de secours ou quoi que ce soit, dans le doute, et il n'y avait rien. J'ai dû tout prendre.
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0: Merci de choisir Fun Radio. En ce jour férié, ce 14 juillet avec Rihanna et Blaster Jax, on écoutera Unfaithful, on écoutera Jungly et puis avec Bruno, à 6h11, c'est l'heure pour vous de tenter de prendre 1000 euros au saut du lit.
1: Au saut du lit ce matin, on a Antoine. Bonjour Antoine.
2: Et bonjour.
3: Et bonjour Antoine.
1: Saint-Étienne-sur-Ressouze, on est dans l'Ain, c'est bien ça, t'es entrepreneur, je vois. Dans quel domaine, dis-moi ?
2: Je vends des vans et des camions pour chevaux.
1: Ok, très bien. Des vans. Oui, on dit un vent.
3: C'est quoi un vent ? Un van ?
1: Un vent, c'est un van, on dit vent.
3: Ah okay.
1: On dit vent pour les chevaux. Et oui, tout le monde me regarde.
4: C'est, ah ben on savait pas.
1: Et ben voilà, mais il faut avoir des chevaux, tu vois.
4: On se coucherait moins bête. Et c'est pas un luxe.
1: C'est pas un luxe. Bon, Antoine, en arrivant sur Fun Radio ce matin, tu as la possibilité de gagner 1000 euros cash. Je te pose une question et évidemment, il va falloir que tu trouves une réponse à la question, sauf que la question que je vais te poser attend une réponse en chiffres. Tu auras 13 secondes pour trouver la bonne réponse. On va jouer au plus ou moins pendant ces 13 secondes. Je vais t'aider, tu vas me faire des propositions. Si tu as la bonne réponse dès les 3 premières secondes, tu gagnes l'intégralité de la somme, les 1000 euros. Et ensuite, à chaque seconde qui s'égrène, il y a 100 euros qui disparaissent. Donc plus vite tu trouves, plus d'argent tu gagnes. Nous sommes d'accord ?
2: C'est oui.
1: Antoine, voici ta question. Les Jeux Olympiques d'hiver se poursuivent à Milan Cortina et peut-être que tu ne le sais pas, mais il s'agit des Jeux les plus étalés de l'histoire. Je parle d'un point de vue géographique. Mais d'après toi, sur quelle surface se déroulent ces Jeux Olympiques en kilomètres carrés ? Et t'aurais joué il y a quelques jours, on demandait l'âge de Jennifer.
3: c'est terrible.
1: Ouais, et c'est ça le problème de ce jeu, c'est que suivant la journée sur laquelle tu tombes, c'est plus ou moins facile. La surface où se déroulent ces Jeux Olympiques en kilomètres carrés, Antoine, top chrono.
2: 1000.
1: C'est plus.
2: 2000.
1: C'est beaucoup plus.
2: 10 000.
1: C'est plus.
2: 20 000.
1: C'est un tout petit peu plus.
2: 21 000.
1: Un peu, tout petit peu.
2: 22.
1: Ouais. 22 000 kilomètres carrés, Antoine, et pour toi, 300 euros, c'est bien pour
3: un petit peu.
2: Merci beaucoup.
1: 300 balles pour toi, et on va te faire un petit virement, comme ça, tout va se faire très vite. D'accord, Antoine ?
2: Super, merci beaucoup. Et en plus, je suis en vacances avec ma fille au Portugal à l'instant, direction l'aéroport.
3: C'est trop cool. Génial.
1: Génial.
3: C'est de l'argent de poche.
1: Passe de belles vacances, oui, exactement, c'est ça.
2: Bon, c'est génial.
1: Antoine, on t'embrasse.
2: Merci beaucoup, l'équipe.
3: Gros bisous.
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0: Et à 6h20, vous êtes déjà sur Fun Radio et vous êtes avec Bruno et toute la famille jusqu'à 10h et notamment, tiens, l'occasion dans moins de 5 minutes de partir faire un petit tour à la fête foraine avec ces phrases, par exemple, ces phrases que l'on entend qu'à la fête foraine.
1: Sensation maximale.
2: On appuie sur la pédale, on tourne le volant.
0: On se fait une petite compile de phrases. On entend la fête foraine dans moins de 5 minutes et on écoutera Sound of Legend San Francisco avant 6h30 sur Fun Radio.
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5: Ça, t'animes un manège, mais tu sais, genre le Rafale Storm, le truc qui tourne super vite dans tous les sens, et tu l'envoies sur cette musique. Dans ce motivoliste, c'est parti pour un nouveau tour et vous roulez encore. On accélère.
6: C'est chaud. C'est tellement ça. Moi aussi je veux.
5: Moi j'ai une passion faite foraine. Bah, et il y a à Paris, vous savez, il y a la fête.
6: La foire du trône.
5: La foire du trône, ça démarre.
6: Ouais.
5: Où t'as plein de manèges.
6: C'est bien la foire du trône.
5: Ouais, de fou, dans la même journée,
6: bien.
5: Tu peux faire des manèges, te faire agresser, c'est
6: Non, mais en vrai, c'est super. Mais l'ambiance, cette foraine, j'adore.
5: Un vrai combo.
6: T'as du manège, moi, ça sent la barbe à papa.
5: En vrai, moi, j'ai une passion faite foraine.
6: Voilà. Mais et c'est trop bien.
5: J'avais plein de potes forains quand j'étais petit, je vous ai expliqué, moi. À Saint-Jean-d'Angély, j'ai des mêmes à construire les manèges. J'ai aidé à construire le skate. C'était le truc qui tournait et on avait le droit à des trucs gratos.
6: Mais c'est vrai?
5: Ouais, mais j'avais 14 ans, donc fallait être en confiance quand même.
6: Ouais, bah oui, tu m'étonnes.
5: Non, moi, tu sais, il y a des phrases que t'entends. Qu'à la fête foraine. Phrase de fête foraine, attention, on attrape la queue du Mickey. Voilà.
6: Non, mais on touche le pompon sur le pont d'Avignon, on y danse. Le pompon!
5: Bien!
6: Et moi, je pense que j'ai été foraine dans une autre vie.
5: Mais t'as la voix, surtout.
6: Mais bien sûr, bien. J'adore.
7: Ah, j'adore. Sensation maxima!
6: On appuie sur la pédale, on tourne le volant!
5: Attention! Vous achetez deux tickets, le troisième est gratuit!
6: Chaud! J'adore! Chaud!
7: Les mains en l'air!
5: Qu'on parle de fête foraine.
6: Ah oui.
5: Déjà parce que par respect pour les forains qui font un super taf. Moi j'avais un pote forain quand j'étais petit, vraiment je vous jure, il était en caravane avec ses parents.
6: Ouais.
5: La caravane de l'espace, s'il te plaît.
6: Ah bah oui, non,
5: la caravane,
6: des trucs de ouf.
5: Elle s'ouvrait sur les côtés.
6: Ah ouais.
5: Mais en dur.
6: Ouais.
5: C'est-à-dire que ça avait la taille d'un camion normal, et quand ils s'arrêtaient, ils ouvraient les côtés gauche et droit. Le mec, il avait un salon, c'était plus grand chez moi, je te jure.
6: C'est ouf.
7: Ah bah, c'est leur baraque.
5: Moi, je voulais être forain quand j'étais petit.
6: Mais c'est une vie incroyable, en vrai. Tu voyages.
5: Et alors, bon, j'étais un peu amoureuse aussi des filles de
6: la forains. Ah oui.
5: Qui vendaient les pommes d'amour.
6: D'accord.
5: Ça m'a coûté du pognon. Je peux dire que je suis allé en acheter. Tu sais les. Mais parlons de fête foraine. À la fête foraine, il y a les nougats, tu sais, qui sont un peu
6: les
5: orange. Non, les nougats super durs, là où tu te niques les dents, quoi qu'il arrive. Pas les blancs qui sont mous, les durs.
6: Les marrons, où ils les tirent comme ça sur le crochet.
5: Et donc, il y a l'amande dedans et ils sont rouges, orangés, là.
6: Ah, mais bien sûr.
5: C'est les meilleurs.
6: Mais je vois exactement. Et c'est très, très sucré, hein.
5: Ouais, mais qu'est-ce que c'est
7: le tir à la carabine, t'inquiète, j'ai vu ça, moi,
5: avec la carabine qui est un peu tordue, et donc, du coup, jamais tu l'as, le dos. Mais tu t'en fous, t'es content.
6: La pêche au canard où tu pouvais gagner un poisson et il mourrait dans l'heure.
5: Et la loterie où t'as gagné la moto, la console de jeu ou le MacBook et tu repars toujours avec la grosse peluche.
7: Bien sûr. Et la
6: ou
7: pince.
6: Le porte-clé.
7: La pince, tu gagnes jamais, pareil.
6: Ah, ça, c'est la
5: pince. Moi,
6: passion.
5: J'arrive à gagner la pince.
7: Ah ouais,
5: moi, j'arrive.
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8: Merci beaucoup, Bruno. Et continuez comme ça. Je me réveille avec vous tous les matins. C'était un kiff.

0: Bienvenue sur Fun Radio, on va chanter Rihanna. Avec Je dois te filer. Le tube de Rihanna de Je dois te filer, c'est sur Fun Radio, juste après les infos 6h31. 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Les infos de ce mardi, nous sommes le 14 juillet, c'est avec Auriane Doro. Bonjour Auriane.
1: Bonjour Jérôme, bonjour à tous. La canicule se poursuit avec des pointes à 40 degrés de la vallée de la Garonne à la vallée du Rhône. La fin de la vague de chaleur n'est pas prévue avant jeudi, mais la vigilance rouge perd du terrain. On compte désormais 26 départements en alerte rouge, notamment toute l'île de France. 58 en orange. Résultat, la quasi-totalité du pays est frappée par la sécheresse. 98 départements ont été mis sous surveillance, un record depuis au moins 2013. La Nouvelle-Aquitaine est la région la plus touchée avec 11 départements sur 12 en situation de crise. Une canicule marquée par de violents incendies, notamment au sud de Paris où 1300 hectares de la forêt de Fontainebleau sont partis en fumée depuis dimanche. Environ 600 pompiers sont mobilisés, épaulés notamment par 4 canadaires du jamais vu en Île-de-France. Dans la Drôme, le feu qui a parcouru 4400 hectares en 9 jours n'est toujours pas fixé. Près de 500 pompiers sont mobilisés. Et puis dans Lyon, les incendies qui s'étaient déclarés près de 100 ont été éteints, permettant une reprise du trafic sur la ligne à grande vitesse reliant Paris au sud-est. La circulation des trains a été très perturbée également dans l'ouest hier en raison d'un feu dans la Sarthe qui a entraîné l'interruption du trafic entre Rennes et Le Mans. Troisième nuit consécutive de frappe contre l'Iran. Les États-Unis ont touché plusieurs villes portuaires dans le sud du pays notamment. Washington a également annoncé le rétablissement aujourd'hui du blocus naval, même si Donald Trump estime qu'un accord avec Téhéran est encore possible. L'Iran, de son côté, continue de frapper les pays du Golfe. Les commémorations se poursuivent à Nice, 10 ans après l'attentat qui a fait 86 morts et plus de 400 blessés sur la promenade des Anglais. Après une marche silencieuse dimanche et une cérémonie interreligieuse hier, Emmanuel Macron présidera une cérémonie ce soir à partir de 18h15 aux côtés de François Hollande et de Nicolas Sarkozy avant un spectacle de drones prévu à 22h. Et puis une minute de silence sera observée ce soir avant le coup d'envoi du match France-Espagne. Premier choc des demi-finales du Mondial qui se déroule à Dallas. L'autre match opposera l'Angleterre à l'Argentine demain soir. Match prévu ce soir à 21h, heure française. La météo des plages, eh bien le soleil sera voilé dans le nord-ouest. Aujourd'hui, on attend seulement 23 degrés à Malo-les-Bains, 21 dans l'eau, 27 degrés attendus à Trouville-sur-Mer avec une mer à 20 degrés. Le long de la façade atlantique, il n'y a plus aucun département en vigilance rouge. Il fera 22 au Conquet, 19 dans l'eau, 28 degrés attendus à la Faute-sur-Mer avec un océan à 23 degrés. 30 attendu à Osgore, 24 dans l'eau. Autour de la Méditerranée, grand soleil et forte chaleur. On attend 26 à Saint-Cyprien avec une mer à 23, 30 au Lavandou, 29 à Menton. Et puis en Corse, on attend 35 degrés sur la plage de Capodifène.
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0: Dès votre réveil, est-ce que vous faites votre lit au saut du lit quand vous sortez de votre lit? Vous le faites ou pas le lit ou vous le laissez comme ça? Parce que ça veut dire des choses en psychologie et Bruno, à l'étude dont il va nous parler là tout de suite sur Fun Radio, après Joe doit te filer.

0: plus j'écoute ce son, plus je me dis que j'aime, que tu aimes, que on aime tous, Tame Impala. Tame Impala, c'est son nom. Avec la version remix de Dracula sur Fun Radio et Bruno sur Fun Radio. Et cette info, si vous sortez du lit, tiens, c'est le bon moment.
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2: Je vous ai trouvé la meilleure excuse ce matin. Bon, déjà, c'est vrai que la première excuse, c'est quand tu te lèves à 3h30 pour aller bosser, t'optimises et tu prends pas forcément 5 minutes pour faire ton pieu.
3: Parce qu'en plus, c'est une couette à rabattre, hein.
2: Quand tu... Ouais, mais moi, j'aime bien sortir la couette sur le rebord de la fenêtre, qu'elle respire un peu, etc. Globalement, c'est compliqué le matin à 3h30, quoi, tu vois. Il y a des recherches en psychologie qui ont été publiées hier sur le site de Cosmopolitan qui démontrent que les personnes qui ne font jamais leur lit seraient plus créatives que celles qui le font. En fait, les personnes qui font tout de suite leur lit, c'est qu'elles ont un besoin de contrôle et en fait, il faudrait qu'elles lâchent un peu plus prise. Donc voilà, jamais on vous fait chier, si jamais votre mère vous dit « t'as pas fait ton lit avant de partir », excuse-moi.
3: Je suis créative, maman.
2: Excuse-moi d'être créative.
4: Exactement.
2: Si tu veux fouler du pied un futur Steven Spielberg, tu n'as qu'à le dire.
3: Mais non, mais ça, c'est l'excuse des bordéliques. Hein. Je suis désolée, c'est comme les gens qui rangent pas leur bureau. C'est oui, mais ça m'inspire. Non, ça t'inspire pas, t'es dégueulasse.
5: Je suis organisée dans mon bazar.
6: Oui, voilà, c'est ça, exactement. C'est un bordel organisé.
2: Ouais. Non. Mais moi, je suis organisée. Mais les gars, moi, c'est ça.
3: Ah bon? Mais t'as vu ton bureau, Bruno, même là, tu vois, enfin, t'as du café sur des fiches.
4: Mais
3: avec,
4: je pense,
6: n'importe quoi. Et tu perds tes fiches, je te vois perdre tes fiches. Parfois, là, je t'aide.
2: Je perds pas du tout mes fiches.
4: C'est le syndrome de
6: Diogène.
4: J'allais dire Diomède, mais ça saute.
2: Diomède. De Bernard Diomède. Le syndrome de Diogène, c'est quand tu gardes tous les trucs.
4: Voilà,
2: non,
4: ouais.
2: Mais mon bordel est organisé. Vraiment, je sais, tu me demandes n'importe quoi, je le sors.
4: Ah ouais, d'accord. Ok, alors, l'éphéméride, s'il te plaît.
2: L'éphéméride. Hop, aujourd'hui, on est le 2 avril, c'est l'anniversaire de Nino. Nardi, Michel Croix-Gros, de Valérie Expert.
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3: Ok. Bon, d'accord.
6: Tu as gagné cette manche.
4: On a plus un cliché sur les Loïc, Bruno. Est-ce que tu serais lequel?
2: Alors, Loïc, c'est un prénom d'origine bretonne. Ça vient de Loïcane au départ. C'est un mot breton qui veut dire celui qui vient du Nord.
3: D'accord.
4: Bah, tiens, lis directement la fiche de Karina, peut-être, ça va nous mettre tous à l'aise.
2: Alors, Karina, j'ai reçu ma tenue pour le mariage où je vais en avril. Elle me va.
6: Ouais, voilà, j'étais contente parce que c'était une taille américaine.
4: Un cliché sur Loïc, tu veux pas le lire, non?
2: Ah, non. Le cliché sur Loïc, les Loïcs sont des pompes à fric. Ça marche.

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0: c'est le jeu qui se joue à 6h50. 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

0: Bienvenue sur Fun Radio. Il est 6h50. Avec Bruno comme chaque matin, c'est l'heure de jouer au toutou perdu ou toutou gagné. Are you ready? Bonjour Chloé.
1: Bonjour.
2: Salut Chloé.
0: Welcome Chloé.
1: Salut,
0: we are so happy to have you this morning. We are happy, Pino. Aren't you?
3: Yes.
1: That's a pleasure to talk to you, everyone.
3: Where do you come from?
1: I can.
3: Oh.
0: Oui, parce que Chloé est prof d'anglais et c'est vrai que ici, dans cette équipe, on a notre bilingue et notre bilingue, c'est Pino. D'ailleurs, regarde, tu vois, il pose la question.
2: Il est génial.
0: Et à la réponse, il y a toujours un.
2: Mais il fait un rire anglais en plus. Génial.
0: Chloé, en arrivant sur Fun Radio ce matin, tu as gagné 4 cadeaux.
2: Une télé 109 cm, des enceintes JBL Radio Réveil, une brosse à dents électrique My Variation.
0: Oh, vachement bien ça.
2: Elle est hyper cool, cette brosse à dents.
0: Ouais, j'ai vu.
2: Il y a 5 modes de brossage.
0: Bien sûr.
2: T'as même un minuteur intégré, franchement, c'est canon. Et un pack Fun Radio.
0: Ces cadeaux sont à toi. Il faut que tu les gardes en répondant correctement à 4 questions que je vais te poser, Chloé. Chaque mauvaise réponse est un cadeau qui disparaît. Est-ce que tu es prête ?
1: Je suis prête.
0: Première question. Pour promouvoir le film d'horreur Ready or Not 2, Here I Come, une avant-première à Los Angeles a été transformée en expérience immersive avec des jets de faux sang sur les spectateurs équipés de ponchos. C'est vrai ou c'est faux ?
1: Vrai.
0: Ouais, c'est vrai. Ouais. Il fasse pas ça avec un film porno.
2: Ah, quelle horreur.
0: Chloé, tu gardes tous tes cadeaux. Deuxième question. Le Bhoutan est l'un des derniers pays à avoir eu accès à la télévision en 1999. Vrai ou faux ?
1: Vrai.
0: Vrai. Le roi a décrété que la télévision était un pas en plus dans la modernisation du Bhoutan, mais qu'il ne fallait pas en abuser au risque d'effacer certaines traditions bhoutanaises. Tu gardes tous tes cadeaux. Voici la troisième question. Le Bhoutan, c'est à côté du Népal, pour ceux qui se posent la question. Le poisson qui communique en pétant, c'est la sardine. Vrai ou faux ?
1: Faux.
0: Ouais, c'est faux, c'est le hareng. On en avait parlé déjà, les chercheurs ont déduit un rôle de médiation sociale de CP, ils appellent ça des gazouillis puisés.
2: Ah, c'est mignon, bah alors.
0: Ouais, c'est un délire. Chloé, dernière question. Le seul pays de l'Union européenne à avoir le même nom que sa capitale, c'est le Luxembourg. Est-ce que c'est vrai ou est-ce que c'est faux ?
1: Vrai.
0: Chloé, c'est tout gagné.
1: Oh, c'est incroyable. Merci beaucoup, j'en reviens pas.
0: Eh ben, Chloé, merci à toi, surtout de nous écouter. Ça fait longtemps que tu nous écoutes ou pas ?
1: Bah, je vous écoute le matin avant d'aller au boulot, ouais, ça fait quelques années déjà.
0: Eh ben, ça fait plaisir. Bon, alors, les cadeaux partent chez toi. Téléviseur 109 cm, l'enceinte JBL Radio Réveil, la brosse à dents électrique My Variation et le pack Fun Radio.
1: Ben, merci beaucoup, c'est incroyable. Merci beaucoup à tous.
0: You a very good day, Chloé.
2: For sure.
1: Thank you. You too, everyone. Thank you so much.
0: Il y a plus. T'es prof d'anglais de quel niveau?
1: Collège. Je peux faire collège, lycée. Je suis au collège actuellement.
0: Est-ce qu'il y a toujours le petit cache que tu mets sur le bouquin d'anglais pour pas voir les réponses? Moi, j'avais ça. Je me souviens.
1: Alors, on a les livres numériques quand même maintenant,
0: Hein,
1: donc c'est un petit peu différent.
0: Autant pour moi. Donc, ok. Question de boomer. Merci beaucoup. Chloé. Je t'embrasse.
2: Il y a plus de poêle à bois, Bruno, pour ça.
0: Non, mais moi, je me souviens. Tu sais, tu suivais une famille en sixième quand j'ai appris l'anglais, c'était Mr. and Mrs. Garrett.
2: C'était les Higgins.
0: Les Higgins ?
2: Ouais.
0: Ah, bah, ils bossaient avec Magnum aussi à l'époque. Van de Boomer, deuxième partie.
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0: J'ai la ref.

0: Régis, il est forain, il tient un stand de tir et il a des anecdotes à nous raconter, à nous partager. C'est là tout de suite sur Fun Radio avec Bruno. Restez avec moi, bienvenue et bon réveil.
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1: Les copains, on a Régis qui est avec nous. Bienvenue sur Fun Radio, bienvenue Régis.
2: Oui, salut l'équipe.
3: Salut Régis.
2: Comment ça va?
1: Mais ça va Régis, putain t'es forain, voilà c'est ça.
2: Oui.
1: C'est ça que je veux.
3: Yes.
2: Allez, on y va, maximum de sensations.
1: Oh, oh bien Et t'as quoi comme manège?
2: Alors moi j'ai un stand de tir.
1: Ah super. T'as des anecdotes parce que à chaque fois on rigole, tu vois, sur l'univers des forains. Toi, en tenant un stand, t'as dû vivre des trucs improbables.
2: Ah ben, je peux écrire des encyclopédies, c'est sûr.
1: Meilleure anecdote que t'as eue, c'est quoi?
2: Ah ben là, c'est un jeune d'une quinzaine d'années, donc il vient jouer. Je lui demande s'il s'est chargé la carabine, il fait oui, sans problème, machin. Bon, ça passe. Je gonfle mes ballons tranquille, je l'ai laissé patienter un quart d'heure. Je lui fais ben alors qu'est-ce qui t'arrive? Il me dit ben on fait quoi avec ça? Je lui fais ben écoute, prends tes plombs et tu les jettes sur les ballons.
3: Yeah.
2: Mais le pire, c'est qu'il a voulu le faire.
3: Ah, yeah.
2: Non.
3: Et
2: on
3: tu
2: va te servir
3: pris...
2: de la cabine.
3: Tu t'es jamais pris un petit plomb dans les fesses?
2: Alors dans les fesses non, mais j'ai ma propre nièce qui a failli m'attraper l'oreille.
3: Oh oui, non mais ça arrive, les gars, vous êtes dodo avec des amateurs qui ont des fusils.
2: Mais c'est ça.
1: Régis, dans les attractions de fêtes foraines, il y a, tu sais, des fois à la carabine, tu dois tirer sur des ficelles. Si la ficelle se coupe, ça fait tomber un iPhone. Et quand t'arrives, elles sont déjà quasi toutes coupées les ficelles. Moi, on m'a dit que parfois le canon de la carabine il était un petit peu courbé pour pas pouvoir toucher le fil. C'est vrai ou c'est faux?
2: Alors Bruno, je veux pas être désagréable avec toi, mais si le canon est tordu, le plomb ne part pas.
1: D'accord. Oui, mais c'est très très peu, un tout petit chouïa.
3: Ou c'est le fil peut-être.
1: Non, d'accord, ok, très bien.
2: Même pas.
1: Ok. Non mais attention, je dis pas que c'était le cas. Je dis qu'il y a des gens.
2: Non, bien sûr.
1: Régis, il s'appelle comment ton stand?
2: Alors, ben le prénom de mon fils, c'est Hugo Tia.
1: Hugo Tia.
3: Ok.
1: C'est bien, j'adore. Merci Régis, merci de
2: merci à vous la famille.
1: Je t'embrasse,
3: merci,
1: belle journée
3: Régis.
1: Mon pote.
2: Bisous à tous.
3: Bon
2: courage.
1: Ciao, ciao.
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4: Jennifer Lopez arrive avec David Guetta, Tovlo avec Stromae et puis Bruno avec toute la famille. Bruno sur Fun Radio, 6h, 10h et les infos tout de suite.
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4: Les infos à 7h pile, c'est avec Oriane Doro. Bonjour Oriane.
7: Bonjour Jérôme, bonjour à tous. Encore un soleil de plomb et des températures qui repartent à la hausse dans le sud-ouest. 59 personnes ont été interpellées après des départs de feu volontaires ou bien accidentels, annoncé hier soir du ministre de l'Intérieur Laurent Nunez. 59 interpellations, dont 2 pour la forêt de Fontainebleau où les flammes ont ravagé 1920 hectares depuis dimanche. Un deuxième foyer s'est déclaré hier après-midi à 5 km du foyer principal. 850 pompiers sont mobilisés, près de 500 dans la Drôme où le feu a détruit 4400 hectares en 9 jours. Des incendies qui perturbent le trafic SNCF, la circulation des TGV a repris normalement tard hier soir entre Paris et Lyon. Les 3 feux qui s'étaient déclarés le long de la voie dans Lyon ont été éteints. Trafic perturbé aussi en gare Montparnasse suite à un incendie dans la Sarthe. La fin de la vague de chaleur n'est pas prévue avant jeudi et la quasi-totalité du pays est frappée désormais par la sécheresse. 98 départements ont été mis sous surveillance, un record depuis au moins 2013. La Nouvelle-Aquitaine est la région la plus touchée avec 11 départements sur 12 en situation de crise. Dernier défilé du 14 juillet pour Emmanuel Macron. Le chef de l'État sera aux côtés de son homologue ukrainien Volodymyr Zelensky ce matin sur les Champs-Élysées à Paris, mais aussi les dirigeants allemands, britanniques, polonais et danois. Un défilé qui se veut massif avec 6700 troupes, 98 avions, 31 hélicoptères et 315 véhicules afin d'illustrer le réarmement de la France. Hier, 9 pays européens ont créé une coalition purement défensive afin de développer les capacités anti-balistiques de l'Europe. Une journée historique pour le président ukrainien alors que Kiev a de nouveau été bombardé dans la nuit. En sport, en football, une finale avant l'heure ce soir entre la France et l'Espagne. Coup d'envoi à 21h des demi-finales de la Coupe du Monde. En conférence de presse hier soir, Didier Deschamps s'est voulu rassurant au sujet de Kylian Mbappé, victime d'un coup lors du quart de finale contre le Maroc. Les joueurs observeront une minute de silence avant le coup d'envoi pour rendre hommage aux victimes de l'attentat de Nice. 86 personnes avaient été tuées, c'était le 14 juillet 2016. La météo, les fortes chaleurs persistent même s'il y a moins de départements en vigilance rouge. Il en reste 26 ce matin, du Val d'Oise au Tarn en passant par la Sarthe. 58 autres sont en orange. On attend encore des pics à 40 degrés dans la vallée du Rhône, la vallée de la Garonne et en Provence. Le ciel sera parfois nuageux de la façade atlantique aux frontières de l'Est. Et cet après-midi, des orages éclateront sur les Pyrénées et le Massif central. Il fait 18 à Lamballe ce matin, 20 degrés à Jarnac, 21 à Célestat, 22 à Villandry, 25 à Calenzana. Cet après-midi, il fera 29 à Arc, 31 à Avranches, 35 à Paris, 37 à Fronton, jusqu'à 38 degrés attendus à Lyon.

0: Il est dans quelques heures sur les Champs-Élysées à Paris et puis match ce soir avec le match France-Espagne, cette demi-finale qui se joue à...
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0: Allez Kiki, allez Kylian. Allez l'équipe de France. Prêt à soutenir les Bleus ce soir à 21h. C'est ce matin avec Jennifer Lopez et David Guetta. Avec Tovlo et Stromae dans moins de 10 minutes. Qu'est-ce que j'aime ce son. Et à se marrer avec Bruno en démarrant cette nouvelle heure avec le Du con.
2: Du con, 7h du matin, c'est Karina qui a trouvé notre du con. On peut oublier des trucs dans un boulot, tu vois. Par exemple, tu peux oublier de passer le bon des disques. Tu peux oublier ce genre de trucs. Voilà.
3: Oui.
2: Quand tu travailles dans un hôpital, il y a des oublis qui ne pardonnent pas.
4: Des oublis et des pertes, surtout, Bruno. On a déjà entendu ce genre d'histoire dans les hôpitaux. Un chirurgien qui perd un instrument dans le ventre d'un patient et ensuite après, il doit le réouvrir. Sauf que là, en fait, ce qu'ils ont perdu dans cet hôpital d'Atlanta, c'est légèrement plus gênant. C'est un monsieur qui se faisait opérer du crâne, d'accord. On a dû lui retirer un morceau de crâne et pas un petit morceau, hein, 12 cm sur 15. Donc,
2: on est
4: sur un iPhone, ouais. Globalement. Et, du coup, donc, ils ont retiré cette partie de la boîte crânienne. Ils l'ont posé sur le plateau. Ils ont refermé le monsieur parce qu'il devait le traiter pour une certaine pathologie.
5: Okay.
4: Et ils devaient lui remettre un morceau de crâne quelques semaines plus tard. En attendant, ils l'ont stocké dans l'armoire des bouts de crâne, j'imagine, qu'il doit y avoir ça à l'hôpital.
2: Vraiment, tu penses qu'il y a une armoire de bouts de crâne,
4: bien sûr. Oui, je pense qu'il y a des bouts pour tout. Tu vois, il y a l'armoire des tibias.
2: Un peu comme un puzzle, quoi. Il regarde,
4: exactement.
2: Voilà, bah, tiens, la pièce correspond.
3: Bien sûr.
4: Bah, comme dans les Lego, voilà, exactement. Sauf que quand ils ont ouvert l'armoire à bouts de crâne, eh ben, il n'y avait plus le bout de crâne du monsieur. Donc, ils l'ont paumé.
5: Oh non.
4: Complètement, voilà. Donc, c'est quand même assez embêtant.
2: Comment tu fais dans ces cas-là?
3: On vit bien avec, regarde les
4: angles. Ils lui ont mis un tupperware sur la... ils ont fait un bout de crâne synthétique, sauf que ça a considérablement allongé son temps de convalescence à ce pauvre monsieur. Donc, du coup, la famille a porté plainte contre l'hôpital. Aujourd'hui, il va bien. Il a un bout de crâne synthétique, mais qu'est devenu ce bout de crâne?
5: Ouais, non, franchement.
3: Alors, on a sa photo en image. Il a l'air de mal encaisser la nouvelle quand même.
2: Ouais. Ouais, on n'a pas la même notion de il va bien. Il va bien.
4: Non, tu sens que.
2: Ouais.
4: Repose.
2: Il y a une partie du visage qui est un peu éteinte quand même, tu vois ce que je veux dire.
4: Ah oui, mais t'es tatillon aussi.
2: C'est-à-dire qu'il n'est pas en photo sur son bon profil.
3: Non, là, oui.
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0: Démarrer cette journée, ce jour férié, ce 14 juillet, et évidemment c'est avec Bruno. Bruno et la dance music de Bebe Rexha New Religion, et Bruno qui a 7h12, vous met le coup de pression.
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0: Bonjour Mickaël.
2: Bonjour la famille.
3: Salut.
2: Bonjour Bruno.
0: Mickaël, chauffeur routier à Huisseau-sur-Cosson.
2: Oui, c'est ça.
0: Dans le Loir-et-Cher.
2: Exact.
0: Mickaël, un an d'abonnement à Netflix, c'est ce qu'on t'offre ce matin si tu sors gagnant du coup de pression. Une minute de questions, tu sais comment ça se passe. Des questions auxquelles il faut apporter une bonne réponse. Et si possible, trois bonnes réponses d'affilée, c'est le principe. Car sinon, à chaque fois que tu te plantes, tu reviens à zéro. Ok ?
2: Oui.
0: T'as pas le droit de passer et t'as pas le droit d'hésiter. Dans ces cas-là, quoi qu'il arrive, t'es éliminé. On y va ?
2: D'accord Bruno, c'est parti.
0: Quel nom porte la mission spatiale qui a emmené 4 astronautes autour de la Lune ?
2: Artemis.
0: Ouais, c'est Artemis 2, mais j'accepte. Quelle chaîne de montagne sépare l'Europe de l'Asie ? Allez, au revoir, Mickaël.
2: Le mot Oural.
0: Ouais, c'était l'Oural, ouais, mais c'est trop tard.
3: Aïe,
0: aïe, aïe. T'as raté l'Oural, t'es serré à l'écrit. Tu fais des bisous, Mickaël.
3: Bien joué.
0: Vanne de futur présentateur des grosses têtes. Julie, bonjour Julie.
4: Bonjour Bruno, bonjour la famille.
3: Salut. Salut.
0: Saint Saturnin, les Avignons, est-ce que tu es prête ?
4: On est prêt.
0: Top chrono. À quel temps est conjugué le verbe être dans la phrase « je fus » ?
4: Passé.
0: Précise.
4: Passé simple.
0: Oui. Bah si, c'est un point. À quel animal appartient la race Maine Coon ?
4: Le chat.
0: Ouais, deux points. Quelle science étudie les volcans ? Allez, au revoir, bonne journée.
4: Bonne journée.
0: Ça vaut le camp, mais ça vaut pas le coup. Allez,
3: c'est excellent, mais c'est un festival.
0: Chaque auditeur et un jeu de mots. Visez la tête, hein, vraiment. Vous me faites un headshot et on n'en parle plus. Fanny, on y va. Bonjour Fanny.
5: Salut,
0: je sais pas, dit bonjour.
5: Salut Bruno.
0: Bonjour.
5: C'est pas grave.
0: Ben si, c'est grave, évidemment. T'es à Charles. T'es prête, Fanny ?
5: Je suis prête.
0: Top chrono. Dans quelle ville italienne se trouve la tour de Pise ?
5: Rome.
0: Super. Dans quelle ville de Pise ?
3: Non, c'est pas vrai.
0: Dans quel jeu de société faut-il découvrir qui a tué le docteur Lenoir ?
5: Docteur Maboule.
0: Le Cluedo. Quel animal est Mickey Mouse ?
5: Souris.
0: Un point. De quel pays vient l'art martial, le taekwondo ?
5: Japon.
0: Corée. Quel est le plus grand oiseau capable de voler ?
5: L'aigle royal.
0: L'albatros. De quel pays Catherine de Médicis était-elle la reine de 1547 à 1559 ?
5: Norvège.
0: La France. Quel fruit a été créé par le frère Clément ?
5: Pomme.
0: La clémentine. Quelle est la capitale de l'Argentine ?
5: Je sais pas.
0: Buenos Aires.
5: C'est horrible.
0: Non. Moi, je voudrais qu'on fasse une petite haie d'honneur, s'il vous plaît. Écartez-vous. Et applaudissez Fanny qui nous met la tour de Pise à Rome.
5: Les conneries qu'on peut dire,
0: Fanny, tu peux postuler pour aller bosser sur CNews. Vraiment, demain. Fanny, on t'embrasse.
5: Merci, bisous à Fanny.
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Merci de choisir Fun Radio. Vous savez ce que c'est qu'un prank quand on taquine quelqu'un, qu'on lui fait une blague. Alors, elle n'est pas toujours bien prise, mais on va en parler avec Karina parce que Karina, est-ce qu'elle prank? Est-ce que des fois, elle pousse un peu plus loin le bouchon? Vous connaissez Karina. Elle a quelques dossiers là en stock. On va les sortir. C'est dans un instant sur Fun Radio. Ce sera même dans moins de 2 minutes. Donc, faut pas bouger. Ne bougez pas. Restez avec moi. On écoutera aussi DJ UGL avec Jamaican. Bon mardi 14 juillet.

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9: Tous les jours, il y a des trucs, ça me dément, Alive. Des fois, tu te dis... T'as deux doigts de tout lâcher, en fait. C'est des nanas qui prennent leur mec en leur épilant ou en leur rasant le haut des sourcils.
10: Mais non.
9: Oh. Vous avez pas vu ce dos, ça?
10: Non, et heureusement. Franchement, ça, c'est pas possible.
9: Alors, pour ceux qui nous suivent en vidéo, vous avez des vidéos qui sont en train d'être diffusées sur l'appli. Hein, vous allez sur l'appli Fun Radio. Bon, alors, évidemment, ça change la tête.
10: Oh non, le sourcil, c'est terrible. Hein.
9: C'est pas du tout la même tête. C'est-à-dire que quand le mec a les sourcils tout fins, c'est pas du tout le même délire. On les filme en train de découvrir leur nouvelle tronche.
10: Mais c'est pas un bon prank, ça, je trouve. C'est pas sympa.
9: Ah, alors c'est quoi un prank sympa pour toi?
10: Alors, le prank est forcément pas sympa, mais il doit être au moins marrant. Moi, je sais pas si c'est du harcèlement ou c'est du prank que je fais en ce moment à un garçon qui s'appelle Nassim, qui travaille à notre étage à Fun Radio.
9: C'est du harcèlement, ça s'appelle.
10: C'est du harcèlement. Ouais, bah, c'est du harcèlement. Attends,

0: Que je dise déjà, je lui mange tous les jours son petit déjeuner, mais d'une manière soit violente. Il a un croissant dans la main, je lui arrache. Et hier, il avait une très belle pomme posée sur son bureau. Et du coup, je suis arrivée, il n'était pas là. J'ai croqué dans sa pomme, mais je l'ai retournée pour qu'il pense que personne ne l'avait croqué.
1: Si on transfère ça au collège, tu serais convoqué chez le CPE.
0: Oh, tout de suite. Bisous, Nassim.
2: Je voudrais témoigner aussi parce qu'il y a un matin où j'ai eu extrêmement faim et je me suis dit, génial, j'ai un petit gâteau, un petit yaourt à la vanille, ça va me faire du bien. Je me sentais un peu faible. J'arrive dans ce studio. Je vois que tout le monde me regarde. Karina avait mangé la moitié du yaourt. En me regardant, elle faisait c'est beau.
1: Moi, monsieur, une fois, elle a léché mon sandwich.
2: Ah oui, c'est vrai. Elle le fait souvent, ça, monsieur.
0: Ouais, c'est pas le sujet. On est en train de parler des prendre.
3: Moi, ça m'est arrivé des fois de préparer des sandwichs pour Pinot. Voilà. Je sais que ça lui fait plaisir. Et au moment où je lui donnais, Karina arrivait et elle lui volait le sandwich et elle
0: comme
3: le mangeait.
0: Une mouette.
3: Et elle se le mettait tout dans la bouche au risque de s'étouffer pour pas qu'il en ait.
2: Mais le pire, c'est qu'elle en veut pas forcément.
1: Monsieur,
2: non
1: et elle faisait un doigt d'honneur derrière en disant bien fait pour ta tronche.
0: Oh, quelle belle personne je suis.
2: Ah, les traumas.
3: Mais non, mais tu te rends compte en le disant quand même.
0: Non, mais c'est terrible. Tu sais, quand je prends trois pas de recul sur ce que je fais subir aux gens, je me dis, mais t'es vraiment vilaine.
3: Fais-en pas à trois pas, hein. Reste sur place et regarde-toi dans un miroir.
1: Tu verras. Pendant une bonne semaine, tout ça.
3: Tu verras qu'il y a un problème.

0: Radio chaque matin avec l'équipe, c'est du rire et de la dance music, évidemment. DJ Youssef, c'est le son de l'été, ça s'appelle La Vie, c'est excellent et c'est juste après les infos, il est 7h30.
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0: Les infos de ce mardi 14 juillet avec Auriane Doreau. Bonjour Auriane.
2: Bonjour Jérôme, bonjour à tous. La canicule se poursuit avec des pointes à 40 degrés cet après-midi dans la vallée de la Garonne, mais aussi dans la vallée du Rhône. Environ 32 000 hectares ont déjà été ravagés par les incendies. C'est plus que pendant toute la saison des feux de l'an dernier, selon le ministre de l'Intérieur, Laurent Nunez, qui annonce que 59 personnes ont été interpellées dans toute la France après des départs de feu. 59 dont 2 pour la forêt de Fontainebleau, où 2 incendies très virulents font rage. Un deuxième foyer s'est déclaré hier après-midi à 5 km du foyer principal. Près de 2000 hectares ont été détruits. Des feux qui perturbent la circulation des trains, notamment sur la ligne à grande vitesse reliant Paris au sud-est. Les 3 incendies qui s'étaient déclarés le long de la voie ferrée ont été éteints hier soir, permettant une reprise du trafic à une vitesse normale. La circulation a été très perturbée également près du Mans dans la Sarthe, entraînant jusqu'à 3 heures de retard en gare Montparnasse. 10 ans après l'attentat de Nice, la ville rend hommage aux victimes après une marche silencieuse dimanche, puis une cérémonie interreligieuse hier. Une cérémonie est prévue à 18h en présence d'Emmanuel Macron et de ses prédécesseurs, François Hollande et Nicolas Sarkozy. Le 14 juillet 2016, un camion avait foncé sur la foule venue assister au feu d'artifice, faisant 86 morts et plus de 400 blessés. Emmanuel Macron, qui assistera à 10h ce matin au traditionnel défilé militaire du 14 juillet, aux côtés notamment du président ukrainien Volodymyr Zelensky. Un défilé qui se veut massif, avec 6700 troupes au sol, une centaine d'avions et une trentaine d'hélicoptères, afin d'illustrer le réarmement de la France. Attention, un QR code sera finalement obligatoire pour accéder aux Champs-Élysées, ainsi qu'une pièce d'identité. Plus de 50 000 personnes se sont inscrites d'après la préfecture. 7000 policiers et gendarmes seront mobilisés aujourd'hui à Paris, ainsi que 2000 pompiers pour assurer la sécurité des festivités du 14 juillet, mais aussi du match de ce soir. Première demi-finale de la Coupe du Monde entre la France et l'Espagne, qui se déroule à Dallas. C'est à suivre à 21h heure française. Et puis sur le Tour de France, 10e étape aujourd'hui entre Aurillac et la station du Lioran dans le Cantal. La météo des plages, eh bien, le soleil sera voilé dans le nord-ouest. On attend 23 degrés seulement à Malo-les-Bains, 21 dans l'eau, 27 à Trouville avec une mer à 20 degrés. Le long de la façade atlantique, il n'y a plus aucun département en vigilance rouge. Seul reste l'alerte orange. Il fera 22 degrés au Conquet, 19 dans l'eau, 28 à la Faute-sur-Mer avec un océan à 23, 30 degrés à Osgore. Autour de la Méditerranée, grand soleil et forte chaleur. On attend 30 degrés au Lavandou, 27 dans l'eau, 29 degrés à Menton avec une mer à 27. Et puis en Corse, il fera 35 à Capodifène, 28 degrés dans l'eau.
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0: Elle s'appelle Karina et chaque matin elle nous fait jouer avec des décisions de justice. Le tribunal de Karina arrive sur Fun Radio. Il y aura aussi du Alipay juste avant. Voici DJ Youssef, La Vie sur Fun Radio. Bel été!

0: 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Bruno sur Fun Radio et le Tribunaz maintenant.
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2: Pour l'instant, on ouvre les portes du Tribunaz. Karina nous fait jouer avec des décisions de justice. Comme chaque matin, c'est le principe du Tribunaz de Karina. On doit deviner ce qui s'est passé.
3: Berthier, Chambert, au rapport, les experts Saint-Nazaire sont là.
4: Mais
5: en plus j'avais dit, moi j'étais en RTT là, où c'est, mais je profitais parce que c'est le pont du 1er mai, donc j'avais dit si je prends mon mardi, mon mercredi, bah globalement je rebasse.
4: Ah oui, mais quand il y a la commissaire divisionaire aussi à mer, ça réplique, hein, elle est pas fine. Hein.
5: Ça fait chier, moi j'avais pas prévu.
4: Ah bah tu vas bosser mon pote, hein.
3: Et tu vas bosser gros effort, grosse enquête. Une vendeuse du supermarché d'Intermarché a été suspectée d'un vol, mais un vol pas commun. Qu'est-ce qu'elle a volé? Je vous mets sur le coup, vous devez me trouver quoi?
4: Saint-Nazaire, bon, on est sur du Bordeaux.
3: Du Bordeaux? Non, pas du tout.
4: Du beurre doux.
3: Ah, du beurre doux.
5: C'est le Bordeaux, je sais pas ce que c'était.
3: Qu'est-ce que c'est que
4: c'est du Bordeaux, mais
5: et, et surtout que là-bas, Saint-Nazaire, on est sur du demi-sel, excuse-moi.
4: Oh, écoutez, monsieur.
5: Oh, et dis donc.
4: Vos grands airs.
5: Moi, je suis de la région.
6: Écoutez, un caddie?
3: Non, c'est pas un caddie, inspecteur Swan. Non, c'est pas des fruits
5: du
3: de
5: poisson.
3: Mer. On a retrouvé des traces d'ADN au niveau de la charcuterie.
4: Ah,
6: du saucisson.
4: Rayon.
3: Non, c'est pas des rayons.
5: Du saucisson.
3: Des cervelas.
5: Ah.
3: Ouais, elle a volé du cervelas, mais attention, elle dit que c'est pas elle. Et en plus, elle l'attaque au prud'homme parce que elle dit qu'elle est accusée, enfin qu'elle subit, pardon,
6: ouais,
3: du harcèlement moral,
4: ouais,
3: parce que son surnom c'est Cochonou.
6: Oh non, arrête.
4: Oh, c'est nous, bon, on déconne. Au commissariat, bon.
6: Karina, tu bosses là-bas ou quoi?
5: Petit aparté, ça fait très longtemps que j'ai pas mangé de cervelas.
3: C'est très bon le cervelas.
6: Mais il y a quoi dedans?
3: Bah, je crois qu'on sait pas vraiment, c'est comme le surimi, c'est le surimi de la charcutaille. Faut pas savoir.
5: C'est comme David Guetta, c'est mixé. On sait pas bien.
3: Allez, notre deuxième affaire nous emmène au tribunal de Soissons. Merci beaucoup les experts Saint-Nazaire.
5: De rien. Vous avez été dormir.
3: De grande utilité comme d'habitude. Il y a un monsieur qui a été inspiré par le vol du Louvre puisqu'il a volé quelque chose à l'aide d'une nacelle, mais lui ce n'était pas les bijoux qui étaient au Louvre, c'était autre chose d'un petit peu plus pratique avec ce beau temps. Qu'est-ce qu'il a volé ce monsieur?
6: Une casquette?
3: Non, pas une casquette, avec une nacelle.
4: Un râteau?
3: C'est vrai que c'est fou. Non, avec une nacelle, pilote.
6: Ah, un espèce de parasol?
3: Non, c'est pas
5: un élément de municipalité, tu sais, des trucs qui sont utilisés.
3: Allez, tu sais quoi, je te l'accorde, c'était la tondeuse.
5: Ah,
3: et a volé la grosse tondeuse tracteur.
6: C'est ce que tu voulais dire, Bruno?
5: Non, pas du tout.
3: Ouais, mais...
4: Ah, la tracteur, ah ouais.
3: Ah oui, non, la tracteur. Ouais.
5: Tu dis plus les mots français, toi.
4: Toi, j'aime beaucoup, toi.
5: Ah, d'accord. J'ai oublié ta nationalité.
3: Ça fait que 36 ans qu'il est en France, quand même. Pardonne-lui. C'est vraiment dommage. Allez, on reste dans le thème des tondeuses. Et cette fois-ci, ça va être une tondeuse américaine. C'est un monsieur qui a été filmé en train de voler une tondeuse à gazon aux États-Unis. Mais c'est un voleur sympathique parce qu'il a fait quand même un petit quelque chose d'assez cool avant de repartir avec la tondeuse.
5: Il a été filmé pendant qu'il était en train de la voler, tu sais, comme les reportages américains et qui disaient « Where has been found man again ?»
4: Oui, tout à fait. J'adore voler les tronçonneuses, c'est mon truc.
6: Les tondeuses.
4: Les tondeuses, ouais. Merde, attendez, excusez-moi, j'ai complètement foiré cet impro.
3: T'as raison, Soso, t'as donné la bonne réponse. Il a tondu la pelouse du monsieur à qui il avait volé, mais c'est quand même vachement sympa.
6: Ah, franchement, ouais.
3: Attends, t'es pas obligé, hein.
5: C'est
6: peut-être une passion, hein.
5: Ça part d'un bon sentiment. Si les voleurs au Louvre avaient mis un petit coup de polish sur la Joconde avant de partir, tu vois, ça serait mieux passé.
3: Ça mange pas de pain, comme on dit.
5: Est-ce que t'en as une petite dernière ou pas?
3: J'en ai une petite dernière, mais pas ouf.
4: Restons
5: sur une touche positive. Tu vois, ne tirons pas une balle dans le pied.
4: Il dit bonjour. Voilà.
6: Quoi?
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0: sur Fun Radio jusqu'à 10h, et avec ce jeu qui chaque matin vous permet de gagner 5000 euros cash au réveil. C'est à 7h50, ce sera le jeu des 5000. Juste avant, on écoutera Farouko avec Yapaké sur Fun Radio.
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3: On part à Aix-en-Provence ce matin où nous attend Romain. Il est artisan dans la rénovation de salle de bain. Bonjour Romain.
4: Bonjour à tous.
5: Salut Romain.
3: T'as envoyé Bruno par SMS au 74 900 pour jouer au jeu des 5000. Tu connais les règles du jeu, elles sont injustes mais tu les acceptes.
4: Je les accepte.
3: Je te pose 5 questions, t'as 1000 euros par bonne réponse. 5000 euros à la clé pour toi ce matin, d'accord. Mais dans les 5 dernières secondes du jeu, tu le sais, on appellera un voleur, un auditeur qui, comme toi, s'est inscrit par SMS, sauf qu'il s'est inscrit hier. S'il décroche sans dire allô ni bonjour, mais juste Bruno sur Fun Radio, il volera tout ton argent. Ok.
4: Ok.
3: Deux thèmes de questions. Premier thème, les galaxies avec des noms rigolos qui donnent envie de déménager très loin. Deuxième thème, les sites de rencontres avec des thèmes insolites.
4: On va partir sur les sites de rencontres.
3: Comme par hasard. Allez, voici la première question. Il existe un site de rencontres appelé Échec et Moi, pour les passionnés d'échecs, ou Vinalove, pour les passionnés de vin.
4: Vinalove.
3: Et c'est une bonne réponse.
5: Moi, j'aurais appelé ça Échec et Moite.
3: Échec et Moite.
5: un peu coquin.
3: Très chic. Tu as 1000 euros, Romain. Deuxième question. Un site de rencontre porte le nom de Gauche Rencontre pour les gens à sensibilité politique de gauche ou Centre Rencontre pour les gens à sensibilité politique centriste.
4: Centre Rencontre.
3: Non, Gauche Rencontre.
5: Et en même temps, c'est pas bête, je trouve, d'avoir cet argument de drague.
3: Honnêtement, quand tu te retrouves avec quelqu'un et que politiquement t'es pas complètement d'accord, c'est pas simple.
6: Ça peut causer des désaccords à la fin, toi.
3: On est d'accord. Romain, tu as 1000 euros toujours. Troisième question. Il existe un site de rencontre qui s'appelle Geek Me More pour les geeks ou Canva et nous pour les fans de Canva.
4: Geek Me More.
3: Ouais. Yeah. 2000 euros. Quatrième question. Un site de rencontre est appelé Rencontre Charreau ou Rencontre Puceau.
4: Rencontre Charreau.
3: Non, Rencontre Puceau.
6: En vrai, je trouve ça pas mal pour les personnes qui n'ont pas passé le cap.
3: Ouais, alors moi je pense que t'es sur le site, t'es le premier pervers qui fait genre et puis ensuite.
7: Ah,
3: franchiste,
7: t'as 54 ans. Évidemment. Oui, mais j'avais toujours rien fait.
5: T'attends la bonne.
3: Romain, 2000 euros, dernière question. Un site de rencontre porte le nom de Amour Bio ou Kebab Lover.
4: Kebab Lover.
3: Non, Amour Bio.
7: Emoji courgette, là.
5: carotte. Pêche.
3: Romain, 2000 euros. Si cette somme est validée, que vas-tu faire de l'argent ?
4: Oh, 2000 euros, je vais faire plaisir à ma fille et ma belle-fille, tout simplement.
3: Très bien, comment elle s'appelle ?
4: Alors, ma fille Léana et ma belle-fille Théa.
3: Ok. Romain, on va croiser les doigts. Il y a un voleur qui vient d'être tiré au sort pendant que tu étais en train de jouer. J'ai donné 30 secondes hier au voleur. J'ai été un peu généreux hier pour les voleurs parce que tu sais, il y a des gens qui écoutent avec l'appli et il y a un petit décalage et qui disent, bah ouais, mais nous, on aimerait pouvoir s'inscrire. Et je le comprends. Donc, dans ces cas-là, on récupère les messages qui ont été reçus pendant les 30 secondes. Puis, il y a un tirage au sort sur le nombre de SMS. Il y en a eu un peu plus forcément hier. En 30 secondes, j'en ai reçu 47. Et c'est donc parmi ces 47 SMS qu'on va appeler un voleur ou une voleuse. La personne que je vais appeler n'aura que 5 secondes pour décrocher et en décrochant, elle doit faire une seule chose, dire Bruno sur Fun Radio. Si elle dit allô, elle est éliminée. On est d'accord ?
4: On est d'accord.
3: Romain, on appelle un voleur ou une voleuse en direct sur Fun Radio dans 3 minutes.

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2: 7h57, Romain a joué avec nous depuis Aix-en-Provence et il a potentiellement 2000 euros. Romain.
3: Oui.
2: On va donc appeler le voleur. 47 SMS reçus hier en 30 secondes. J'appelle quelque part en France, en Belgique. Un des inscrits. La personne n'a que 5 secondes pour décrocher et elle doit dire Bruno sur Fun Radio en décrochant. Si elle dit allô, évidemment, tu gardes ton argent. On est d'accord?
3: On est d'accord.
2: Romain, j'appelle quelque part en France ou en Belgique. 47 SMS, un seul tiré au sort. C'est fou parce qu'on pourrait se dire plus de SMS, il y a plus de chances de répondre. Bah non. Romain?
3: C'est gagné.
2: On va laisser un petit message. Non, ça va jamais partir en répondeur. Bon, écoutez, Romain, eh ben, c'est gagné. Bon,
3: Merci.
2: 2000 euros cash pour toi, Romain.
3: Et là, vous me voyez pas, mais j'ai tapé un peu dans la voiture de partout, mais c'est super.
4: Abîme pas la voiture.
2: Ouais, s'il te plaît.
3: Et voilà, franchement, avant d'aller au travail de bon matin, ça fait vraiment plaisir. Je vous écoute vraiment tous les matins. J'ai joué des dizaines et des dizaines de fois. Et à un moment donné, ben, ça paye. Hein, voilà.
2: Et ben ouais, il suffit d'une fois. Romain, on t'embrasse.
3: Une fois.
2: Et fais un bisou à ta fille et à ta belle-fille. Qui vont être contentes, j'en doute pas.
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5: Merci de choisir Fun Radio. Daïdaï, les bleus, allez. Jour de match, c'est ce soir, évidemment. On va y revenir avec les infos, avant d'écouter chacun. 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
5: Les infos à 8h, les infos de ce 14 juillet avec Oriane Doro. Bonjour Oriane.
6: Bonjour Jérôme, bonjour à tous. Encore un soleil de plomb et des températures qui repartent à la hausse dans le sud-ouest. La fin de la vague de chaleur n'est pas prévue avant jeudi, mais la vigilance rouge perd du terrain. Il reste 26 départements en alerte rouge, notamment toute l'Île-de-France, 58 en vigilance orange. Et la quasi-totalité du pays est frappée par la sécheresse. 98 départements ont été mis sous surveillance, un record depuis au moins 2013. La Nouvelle-Aquitaine est la région la plus touchée avec 11 départements sur 12 en situation de crise. Une canicule marquée par de violents incendies, notamment au sud de Paris, où près de 2000 hectares de la forêt de Fontainebleau sont partis en fumée depuis dimanche. 850 pompiers sont mobilisés, épaulés notamment par 4 canadaires. Dans la Drôme, le feu qui a parcouru 4400 hectares en 9 jours n'est toujours pas fixé. Près de 500 pompiers sont mobilisés. Et puis dans l'Yonne, les incendies qui s'étaient déclarés près de 100 hier ont été éteints, permettant une reprise du trafic dans la soirée sur la ligne à grande vitesse reliant Paris au sud. La circulation des trains a été très perturbée également dans l'ouest en raison d'un feu dans la Sarthe qui a entraîné l'interruption du trafic entre Rennes et Le Mans. À l'étranger, les États-Unis s'apprêtent à rétablir le blocus des ports iraniens. L'armée américaine qui vient de mener une troisième nuit consécutive de frappes contre plusieurs villes portuaires notamment, tandis que Téhéran continue de bombarder les pays du Golfe comme la Jordanie ou Bahreïn. Donald Trump estime malgré tout qu'un accord avec Téhéran est encore possible. Les commémorations se poursuivent à Nice, 10 ans après l'attentat qui a fait 86 morts et plus de 400 blessés sur la promenade des Anglais. Après une marche silencieuse dimanche et une cérémonie interreligieuse hier, Emmanuel Macron présidera une cérémonie ce soir à partir de 18h aux côtés de François Hollande, Nicolas Sarkozy, avant un spectacle de drones prévu à 22h. Et une minute de silence sera observée également ce soir avant le coup d'envoi du match France-Espagne pour rendre hommage aux victimes de l'attaque. Premier choc des demi-finales de la Coupe du Monde de football qui se déroule à Dallas. L'autre match opposera l'Angleterre à l'Argentine demain soir. Match prévu à 21h, heure française. La météo, les fortes chaleurs persistent même s'il y a moins de départements en vigilance rouge. Il en reste 26 du Val d'Oise au Tarn en passant par la Sarthe. 58 autres sont en orange. On attend encore des pics à 40 degrés aujourd'hui dans la vallée du Rhône, la vallée de la Garonne et en Provence. Le ciel sera parfois nuageux de la façade atlantique aux frontières de l'Est et cet après-midi, des orages éclateront sur les Pyrénées et le Massif central. Il fait 19 à Villeneuve-d'Ascq et à Saint-Étienne-du-Rouvray ce matin, 22 à Paris, 22 également à Cahors, 23 à Thonon-les-Bains. Cet après-midi, il fera 30 à Vannes, 34 à Orléans, 35 à Saint-Dizier, 36 à Agen, jusqu'à 37 à Figari.

0: sera dans le quart d'heure. Et puis pour démarrer cette nouvelle heure avec Bruno, voici le Du Con du Con.
1: Tous les matins, vous le savez, il y a le Du Con du Con. Toutes les heures, c'est quelqu'un qui ne fait pas la une de l'actu, mais qui est dans l'actu. Karina est tombée sur ce mec qui a merdé avec sa chérie. Et donc, match 1, match aller, il décide d'accrocher un message à sa chérie derrière un avion.
2: Ouais, ça se passe où Honduras. Un petit avion a survolé la ville où Andrea habite. Andrea, c'est la jeune femme. Et sur ce message, il est écrit « Andrea, pardonne-moi, sans toi, je ne suis rien ».
1: Donc
2: la
1: merdé.
2: Banderole. Voilà, il a merdé, il a dû aller voir ailleurs ou un truc comme ça. Silence radio de la part d'Andrea. Donc du coup, il loue une seconde fois le petit avion avec un second message qui dit « Andrea, s'il te plaît, débloque-moi, je peux tout expliquer ». Et là, Andrea décide de réagir. Qu'est-ce qu'elle a fait? Eh bien, elle a contacté la même compagnie avec le petit avion et elle aussi, elle lui a mis un message dans le ciel. Elle a écrit « Je suis Andrea et je ne te pardonne pas
3: oh, ».
2: Et
3: non.
2: Je trouve ça méga stylé.
1: Ouais. C'est méga stylé, c'est les ours blancs sur la banquise qui sont en train de se dire « Vous pouvez pas arrêter vos conneries ».
2: Et directement,
1: vous vous appelez parce que nous, rapport au réchauffement climatique, ces petits allers-retours en avion, ça nous fait reculer la maison. Hein. On a perdu 2 mètres là en 2 semaines. Ça suffit, vos commentaires.
4: Bonjour Bruno.

0: Les meilleurs DJ SO sur Fun Radio, Martin Garrix. Won't Let You Go. Et en nouveauté, DJ Boja avec Michiko. Juste après le jeu des 30 secondes, comme chaque matin, avec Bruno sur Fun Radio 8h11.
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0: Alors, jeu des 30 secondes, on a qui ce matin? On a Tracy, j'aime beaucoup ce prénom. Bonjour Tracy.
3: Salut Tracy.
4: Salut la famille.
0: Les Herbiers, on est en Vendée. Tu fais quoi dans la vie?
4: Je suis assistante commerciale.
0: T'es en train de me dire que t'habites aux Herbiers et tu travailles pas pour le Puy du Fou?
4: Non.
3: Ah,
0: même
3: ça existe.
0: Même pas bénévole?
4: Même pas.
5: Tu dois être très mal vu là-bas.
0: Moi, je t'ai persuadé que t'étais obligé. T'habites aux Herbiers, contractuellement, t'étais obligé à un moment de t'habiller en Marie-Antoinette et de courir sur une ciné-scénie.
3: Eh ben non, c'est pas son truc à Tracy.
0: Elle l'a pas fait. Tracy, tu joues face à Bilal ce matin. Bonjour Bilal.
6: Bonjour tout le monde, salut Bruno.
3: Salut Bilal.
0: J'aime bien ce prénom aussi. J'aime bien le dessinateur également, Bilal. Voilà.
6: Avec Bilal.
0: Exactement. Bilal, Tracy, vous jouez ce matin pour repartir avec une Nintendo Switch OLED.
3: Pour vous, pour vos enfants, vous aimez bien jouer?
4: Ah oui.
3: Ah bah vous allez kiffer, ce sera pour vous je pense, je le sens bien.
0: Alors c'est pour un de vous deux en tout cas, quoi qu'il arrive. La règle est simple, nous allons en 30 secondes tenter de vous faire deviner des mots issus d'une liste qu'on nous confie au dernier moment. Celui de vous deux qui trouve le plus de mots repart avec le cadeau, ok?
4: Ok.
6: D'accord.
0: Tracy, t'as été la première sélectionneuse au standard, tu vas donc jouer avec le tenant du titre. Et comme j'ai gagné hier, Tracy, je t'annonce que nous allons jouer ensemble.
4: Ah bah top.
0: Pour toi Bilal, c'est la roue des prénoms que nous lançons. Et le hasard va décider qui de Karina, Sohan ou de Pino va t'accompagner pendant 30 secondes.
2: Karina.
3: Yes!
6: Wow!
0: Bilal, tu joues avec Karina.
6: Parfait.
0: Et c'est toi qui commence, est-ce que tu es prêt?
6: C'est bon.
0: 3, 2.
6: Je suis prêt.
0: Top chrono.
3: D'accord, on a parcouru le... C'est une petite route, c'est un...
6: Le monde?
3: Non, c'est une petite route, un petit sentier, on appelle ça, hein.
6: Un chemin?
3: Oui! J'ai une nounou, c'est mon mode de.
6: Garde.
3: Ouais. C'est pas ancien, c'est.
6: Nouveau.
3: Oui. Les fleurs, les rosiers, ça pousse dans le. Dans mon.
6: Jardin.
3: Tous les jours, les enfants, ils vont à.
6: L'école.
3: Oui. Ah, on a perdu du temps sur le chemin.
6: Ouais, c'est ça. J'ai un peu.
3: Je me suis sentie tellement seule quand j'ai chanté Bilal.
5: Moi, j'adore quand on chante une chanson et que la personne en face n'a pas la référence.
3: À vous.
6: J'ai pas percuté.
0: On aurait dit exactement Jean-Michel, à vous, tu sais, cadmérade.
5: On a parcouru.
3: Eh, ouais, voilà.
0: J'ai compris tous les mots, j'ai bien compris. Merci. Bon, ça fait 5 points pour
3: c'est
0: toi,
3: pas
0: Bilal.
3: Mal, hein.
6: Ok, ça va, merci.
0: Tracy, est-ce que tu es prête?
4: Oui, je suis prête.
0: Il faut faire mieux que 5. Attention, okay. 3, 2, 1. Top chrono. Pour partir en guerre, on lève une...
4: Armée.
0: Ouais. Si tu mélanges du blanc et du noir, ça donne du...
4: Marron. Gris.
0: Oui, très bien. Les enfants, ils font des dessins avec des on-on de couleur.
4: Crayon.
0: Ouais. Si je suis amoureux de toi, je t'offre des fleurs, ce sont des...
4: Des roses.
0: Oui, très bien. Je suis pas sûr de moi. Je.
4: Oh, bah,
0: je sais. Oui, très bien. C'est un petit dessert. Ça ressemble au nom du président de la République.
4: Un macaron.
0: Ça fait 5 partout. Nous sommes donc sur une égalité. Tracy et Bilal. Pour vous départager, nous allons essayer de vous faire deviner un mot. Celui de vous deux qui trouve le mot le plus rapidement repart avec le cadeau. C'est Pino qui va essayer de vous faire deviner le mot. Attention, écoutez bien.
5: C'est une chanson à nos 1-1 manqués.
4: À te manquer.
0: Bravo. Ceci, c'est bien.
3: Bilal, on
0: n'est
3: pas sur la
6: ouais.
3: chanson. Hein.
0: Bilal,
6: non, pas du tout.
0: N'oubliez pas les paroles.
6: C'est pas mon fort, non.
0: N'oubliez pas les paroles, n'y va pas. Hein. On est d'accord.
3: Bravo, Bilal. Tracy.
0: On va t'envoyer un kit Bruno sur Fun Radio. Et Tracy, c'est toi qui gagne cette Nintendo Switch OLED, d'accord?
4: Merci.
0: Eh ben, merci à toi de nous écouter. T'es sûr que t'as jamais bossé au Puy du Fou?
4: Ah non, jamais. Mais peut-être que j'y réfléchirai.
0: Ah, très bien. Je le disais quand même.
3: On te rappelle dans un mois, ouais, et tu nous diras que tu bosses au Puy du Fou.

0: Le DJ Martin Garrix sur Fun Radio. Martin qui sera évidemment présent ce week-end en Belgique à Tomorrowland, festival auquel on sera aussi présent pour vous faire vivre l'événement sur l'antenne et sur nos réseaux sociaux. Restez avec moi sur Fun Radio, c'est Bruno qui vous réveille chaque matin jusqu'à 10h et qui va revenir dans un instant avec un top 3 des choses, les choses à ne pas faire quand vous recevez un date au début d'une relation, quand vous recevez la personne pour la première fois chez vous, il y a des trucs à pas faire. Il y a même un top 3. On va découvrir ce classement avec Bruno dans 3 minutes sur Fun Radio. Et avant 8h30, je joue le son numéro 1 en France en ce moment, mon DJ au pilé. Bon réveil.
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19: Si vous avez un premier rendez-vous amoureux, je suis tombé sur cet article. C'est Vogue France qui a donné les trois choses les plus citées dans ce qu'il faut pas faire. Quand on reçoit quelqu'un pour la première fois à la maison, pour ceux qui sont déjà en couple, recontextualiser la première fois où il est venu chez vous, dans votre appart. En trois, c'est avoir une collection de peluches apparentes.
20: Ouais, ah, ça fait un peu enfantin, oui.
19: Bah, ça peut être un peu, tu vois, surtout peu, si la nana a 34 ans, tu vois, bah, c'est gringement, ouais, je te confirme.
20: Tout ce qui est jouet, hein, même.
19: En deux, avoir un frigo vide avec juste une bouteille de ketchup.
20: Oui, ça envoie des mauvais signaux.
19: Ouais.
20: Bah, oui, mais pardon, si t'as un frigo plein et il y a que des phalanges dedans, c'est pas mieux.
21: Non,
20: oui,
21: alors, Karina, mais il y a un entre-deux.
20: Mais non, mais c'est ton article, il est mal foutu, pardon.
19: Mais, enfin bon, c'est pas lui qui parle des trucs en série, tu vois. Tu m'excuses, je suis rassuré, il y a du ketchup, mais il y a des phalanges, donc tout va bien. Et en un, avoir une télé immense. Mais pas de livres.
22: Ah, c'est-à-dire que t'es un peu con-con, quoi.
21: Ouais. Oh, ça va.
19: T'as une grosse télé, toi.
21: J'ai une énorme télé.
19: Et niveau bouquin, c'est...
21: Cyril Lignac, c'est ce qu'on en parlait avec Karen Aya. Ouais, Cyril Lignac et l'Assommoir.
19: D'accord.
21: Voilà.
19: Ah oui, donc alors vraiment rien
21: à voir. Ah non,
19: et
21: peut-être grand écart, quoi. Découvrir le Liban, ouais, tu vois, okay. Comme ça, quoi. Ça s'arrête là.
22: Et une bouteille de ketchup dans le frigo. Ouais.
20: Pas de phalange. Tu vois les louches, cette fille.
19: Non, mais en vrai, c'est quoi? Non, mais des red flags. Enfin, tu vois, t'arrives chez quelqu'un, il y a Mein Kampf qui est posé dans la bibliothèque, mais
21: ah ouais,
19: si
21: non,
19: y a des livres,
21: ça, c'est
19: tu dis
21: donc,
19: c'est un peu chelou, quand même.
22: Il lit quand même.
19: Ouais, mais enfin, lire Hitler, tu vois, c'est compliqué.
21: Le ménage, si c'est dégueulasse, si c'est
19: crasouille. Ouais.
20: Tous les toilettes, s'il y a deux brosses à dents dans le gobelet.
19: Elle a raison. Alors, deux brosses à dents dans le gobelet, c'est

0: non, les toilettes, ouais,
1: les
0: ça
1: toilettes,
0: fait partie.
1: Les toilettes, c'est très important.
0: Partageons les red flags qu'on peut avoir lors d'un premier date.
2: Voilà. Les pantoufles.
0: Et des trucs, ouais, des patins.
2: Les patins, oui, ouais. Si, ouais, ça, oui.
0: Des trucs que vous avez vécu, hein, peut-être. 0142.

0: sur Fun Radio et ce grand classique d'Avicii. Hey Brother. Ce sera juste après les infos, il est pratiquement les plus très loin. On se rapproche de 8h30.
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0: À 1 minute et 15 secondes près. Il est 8h30, Ariane, on est d'accord?
2: Quasiment.
0: Bonjour Ariane.
2: Bonjour Jérôme, bonjour à tous. La canicule se poursuit avec des pointes à 40 degrés cet après-midi dans la vallée de la Garonne, mais aussi dans la vallée du Rhône. 59 personnes ont été interpellées après des départs de feu volontaires ou bien accidentels. Annonce hier soir du ministre de l'Intérieur, Laurent Nunez. 59 interpellations, dont 2 pour la forêt de Fontainebleau, où les flammes ont ravagé près de 2000 hectares depuis dimanche. Un deuxième foyer s'est déclaré hier après-midi à 5 km du foyer principal. 850 pompiers sont mobilisés, près de 500 dans la Drôme où le feu a détruit 4400 hectares en 9 jours. Des incendies qui perturbent le trafic SNCF. La circulation des TGV a repris normalement tard hier soir entre Paris et Lyon. Les 3 feux qui s'étaient déclarés le long de la voie dans Lyon ont été éteints. Trafic perturbé aussi en gare Montparnasse suite à un incendie dans la Sarthe. Des feux qui sont favorisés par la sécheresse. 98 départements ont été mis sous surveillance, un record depuis au moins 2013. La Nouvelle-Aquitaine est la région la plus touchée avec 11 départements sur 12 en situation de crise. Dernier défilé du 14 juillet pour Emmanuel Macron. Le chef de l'État sera aux côtés de son homologue ukrainien Volodymyr Zelensky ce matin à 10h sur les Champs-Élysées à Paris, mais aussi des dirigeants allemands, britanniques, polonais et danois. Un défilé qui se veut massif avec 6700 troupes au sol, 98 avions, 31 hélicoptères et 315 véhicules afin d'illustrer le réarmement de la France. Hier, 9 pays européens ont créé une coalition purement défensive afin de développer les capacités anti-balistiques de l'Europe. Une journée historique pour le président ukrainien alors que Kiev a de nouveau été bombardé cette nuit. En football, une finale avant l'heure ce soir entre la France et l'Espagne. Coup d'envoi à 21h des demi-finales de la Coupe du Monde. En conférence de presse hier soir, Didier Deschamps s'est voulu rassurant au sujet de Kylian Mbappé victime d'un coup lors du quart de finale contre le Maroc. Et puis après une journée de repos sur le Tour de France, 10e étape aujourd'hui, ça se passe dans le Cantal entre Aurillac et la station du Lioran. La météo des plages, eh bien le soleil sera voilé dans le nord-ouest aujourd'hui. On attend 24 à Vimereux, 18 dans l'eau, 25 degrés attendus à Cabourg avec une mer à 20 degrés. Le long de la façade atlantique, il n'y a plus aucun département en vigilance rouge. Il fera 20 degrés à Perros-Guirec, 17 dans l'eau, 30 degrés attendus à Arcachon avec un océan à 22 degrés, 27 à Guétari, 24 dans l'eau. Autour de la Méditerranée, grand soleil et forte chaleur en perspective. On attend 27 à 7 avec une mer à 24, 30 degrés à Cassis, 30 également à Saint-Laurent-du-Var et puis en Corse, il fera 35 à Propriano, 27 degrés dans l'eau.
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0: En 1990, pour ceux qui étaient nés, on n'avait encore jamais gagné de Coupe du Monde, mais on écoutait évidemment des sons, on regardait des choses à la télé. On va jouer avec tout ce qui a marqué cette année 1990. Ce sera avec Pino et le zoom de Pino. Juste avant, avec Bruno sur Fun Radio, voici ce grand classique d'Avicii.

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1: Ah, moi je détestais ce titre.
2: Ah, c'est vrai?
1: Ah, je l'aime pas. Il m'angoisse en fait. Il fait pleurer en fait.
2: J'aime beaucoup.
0: Tous les matins avec Pino, on joue avec une année. Souvent, quand c'est avant 7h du matin, c'est le zoom des boomers. On est en 1990, l'année de ce titre de François Feldman.
1: Alors en revanche, j'aimais ce titre.
0: Elton John.
1: Sacrifice, sacrifice en français.
0: Ouais.
1: Allez,
0: ouais. Il est là mon bilingue.
1: Ah, t'as vu ? Allez, en 90, on a tous vu le film Maman, j'ai raté l'avion, bien
2: oui,
1: sûr. Il repasse à peu près 6 fois par an, notamment à Noël.
2: Bah ouais, mais ils sont pas arrivés 3 heures avant l'embarquement, c'est normal. Kevin !
1: Effectivement. Bah. Allez, 2 millions de spectateurs dans les salles, et à votre avis, quelle scène n'a exigé qu'une seule prise, pas une de plus ?
2: Quand ils se tapent les mains devant le miroir ?
1: Non, c'est pas ça. C'est plus technique, c'est vraiment une scène qui est limite dangereuse, avec
2: limite
1: un animal.
2: Dangereuse. Avec l'araignée quand il fait tomber toutes les étagères de son frère et qu'il y a la mygale qui s'en va.
1: Voilà la mygale, vous savez, sur le visage, vous vous souvenez de cette scène?
0: Ouais.
1: Eh bien, elle n'a été tournée qu'en une seule prise pour pas effrayer l'araignée. Et c'était une vraie araignée. Et donc le cri qu'il pousse a été fait en post-prod pour pas l'effrayer, parce que sinon elle pouvait vraiment le piquer et le tuer quoi.
0: C'est bien qu'à l'époque on prenne déjà un peu soin des animaux, je trouve.
1: Bah voilà. Ouais.
0: Autant l'enfant, j'ai l'impression que j'en ai rien à foutre. Mais...
2: Ouais, c'est clair.
1: Ouais, ça c'est vrai. C'est clair. C'est Allez bon. En 90, on écoutait ça.
0: Kingston Town, UB40.
1: Ah ouais. Et en 90, 40% des foyers français possédaient quelque chose qui n'existe plus du tout aujourd'hui.
2: Un Minitel ?
1: Non, pas un Minitel. Alors, on est dans le rayon technologie.
0: Bah, un téléphone, mais...
3: Fixe.
1: Non,
2: un magnétoscope ?
1: Et bonne réponse de Karina Siamer. On était 40% à avoir un magnétoscope. Oh. On s'en souvient tous. T'as eu un magnétoscope à la maison ?
2: Oui, il y en avait à la maison.
1: Ouais.
2: Oui.
1: Voilà. Et les VHS, les fameuses. Alors, au début, il y avait 2 heures d'autonomie, puis 3, et à la fin... 10 heures d'autonomie, on a tous essayé d'enregistrer ça avec une VHS.
0: Bah, on avait surtout 2 films, genre Fantomas, La Grande Vadrouille, et puis Rêve de cuir 2 à la fin.
1: Je comprends pas, qu'est-ce que... Va voir ton père. Bien évidemment. Et en 90, on écoutait ça. Eh oui, mon Patrick, il était déjà là.
0: Ouais.
1: On sait pas ce qu'ils ont au Cap d'Agde, mais il était déjà là. Et en 90, quel produit ne devait se vendre que la semaine au Japon et jamais le week-end? Une console.
2: Ah, la Super Nintendo.
1: Ouais, exactement.
2: Pourquoi?
1: Parce qu'en fait, elle se vendait tellement qu'il y avait des mouvements de foule. Et donc, le week-end, vu qu'il y a plus de monde dans les magasins, c'était interdit de le vendre.
2: Ok.
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sur Fun Radio. Première Radio Dance avec Sound of Legend San Francisco. Et pour savoir qui sera le premier de la classe, la réponse arrive avec Bruno. Ce sera à 8h50.

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0: 8h50, c'est Fun Radio et avec Bruno, c'est l'heure de répondre à cette question. Mais qui sera le premier de la classe?
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0: Et Valentine est en route pour une 7e victoire ce matin. Bonjour Valentine.
5: Bonjour tout le monde.
6: Salut Valentine.
0: 7e passage parmi nous. Chaque jour, Valentine joue pour tenter de gagner 100 euros et elle peut cumuler cette somme. Donc ça peut aller à 1000, 2000, 3000, 4000, 5000. Ça peut aller où tu veux en fait. C'est juste toi qui jauge, puisqu'à chaque fois que tu reviens, tu remets ton titre en jeu. Ce matin, c'est tu tentes les 700, mais si tu perds, tu perds 600.
5: Oui.
0: Rappelle que le premier palier est à 1000. Je te pose 3 questions. Il faut au moins 2 bonnes réponses pour gagner les 100 euros. Est-ce que tu es prête?
5: Je suis prête.
0: Première question. Quelle équipe nationale de football a remporté l'Euro 2000?
5: L'OM.
0: Une équipe nationale.
5: Ah, nationale.
0: Eh oui, c'était la France.
5: Ah.
0: Oui. Bon, eh ben, il faut plus te planter. Deuxième question. De quoi a peur un arachnophobe?
5: Araignée.
0: Oui. Un point. Ça va se jouer maintenant. C'est soit 700, c'est soit tu perds 600. Quelle est la capitale de l'Allemagne?
5: Berlin.
0: Allez, c'est gagné.
6: Elle était donnée la dernière.
0: J'avoue que la dernière était donnée. 700 euros pour toi et Valentine. Maintenant, la question qui se pose, c'est est-ce que tu vas essayer d'aller au moins jusqu'au cap des 1000? Voilà. À 1000, tu sais que tu garderas les 1000 euros. Là, si tu reviens jouer la prochaine fois, t'as 700 euros ce matin, tu tenteras les 800. Mais si tu perds, bah, tu perdras 700.
5: Ouais. Ben, je pense que je vais m'arrêter là.
6: T'as eu peur, t'as une frayeur.
7: Tu te fais des frayeurs,
5: bah, ouais,
7: quasi tous les
0: jours. Les amis, 700 balles, c'est beaucoup d'argent.
6: C'est très, très bien.
5: Oui, c'est une
0: moitié de salaire.
5: Ouais.
0: 700 euros. Bon, et ben, Valentine, c'est con parce que. Moi, je m'attache. Moi, c'est mon problème. De toute façon,
5: oui, moi aussi, j'étais attachée à vous.
7: C'est raisonnable, Valentine. C'est bien. Oui. Tu vas pouvoir profiter de ton pognon. C'est chouette.
5: C'est ça.
0: Bon, 700 euros. Tu vas faire quoi avec ces 700 balles? Tu sais déjà?
5: Eh ben, demain, c'est l'anniversaire de mon compagnon. Donc, je vais pouvoir lui acheter un beau cadeau, je pense.
6: Moi, bah, trop écoute, bien.
7: À 50 balles, hein. Après le reste.
5: Oui, c'est ça. Après, je garderai.
7: On a bien compris, Valentine.
5: C'est
0: Valentine,
5: ça, bien sûr.
0: 700 euros pour toi. Je te fais des bisous.
5: Merci beaucoup à tout le monde.
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0: C'est l'un des DJ français les plus écoutés au monde, le DJ français UGL avec Ultra Naté, son nouveau titre. 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Avec Bruno, avec dans 3 minutes vos réponses à cette question, vos red flags, vos cartons rouges que vous avez mis lors d'un premier rendez-vous, vous arrivez chez la personne. C'est les débuts d'une relation et là vous vous dites non, ça chez lui c'est juste pas possible. On aura vos réponses donc à cette question dans 3 minutes sur Fun Radio. Bon réveil.
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2: Vous avez déjà vécu des red flags lors d'un premier date? La question qu'on vous a posée, il y a Flavie là, qui est avec nous en direct depuis Corée dans le 29. Bonjour Flavie.
3: Bonjour à tous.
4: Salut Flavie.
5: Salut Flavie.
2: Il s'est passé quoi toi quand t'es arrivée en premier date chez le gars?
3: Eh ben, le petit cafard qui se baladait dans les toilettes.
4: Ah, oh, le cafard, ouais. C'est peut-être son animal de compagnie.
3: Ah non, mais c'est pas possible, vraiment.
4: C'est cochon, hein.
2: Cafard, ouais. C'est rarement le cafard dans un endroit où tout va bien, quoi. Tu vois ce que
3: ouais.
2: Tu le vois rarement.
3: Le pire, en fait.
2: Tu le vois rarement sur un fauteuil en tweed en train de fumer un cigare en disant écoute, c'est cosy si je suis là.
6: Qu'est-ce que c'est propre, hein, voilà. Les enfants.
7: Je passe un moment.
2: Je te fais des bisous, Flavie.
3: Bisous,
4: Flav.
2: Bonjour Valentin.
8: Bonjour tout le monde.
4: Salut Valentin.
2: T'avais quoi comme red flag toi?
8: Je suis arrivé chez le mec, il avait laissé traîner tous ses caleçons, odeur comprise.
4: Ça me dégoûte.
2: Ouais, mais ça...
8: Je vous laisse imaginer le visuel.
2: Non, on veut pas.
8: Voilà.
2: On veut pas Valentin. Ah. Mais ça, ouais, c'est ce qu'on disait. Quand il y a un souci avec l'hygiène, quand il y a un problème comme ça, c'est compliqué, quoi. Tu vois, c'est compliqué.
8: Ah,
2: Et dans ces cas-là, comment tu te barres de chez le mec, Valentin? Tu dis non, mais en fait, je veux pas rester.
8: Ah bah non, mais je suis parti tout de suite. Hein. Ouais. J'ai senti l'odeur. Je suis dit, ok, je m'en vais.
4: Oui, bien sûr.
6: Ah, on a bien compris.
2: Merci. Valentin, je t'embrasse.
8: Moi aussi, bisous.
4: Bisous, Valentin.
6: Oh, faut toujours qu'ils en rajoutent, les auditeurs.
4: Mais c'est, pourquoi autant de détails?
5: Bon, écoute, ça va, il a pas trop.
4: On a la trace de pneus et tout, là.
2: Non, c'est toi qui donne les détails.
4: C'est ça qu'il a dit, non?
5: Non, il a dit, je te laisse imaginer le visuel.
4: Ah ouais, j'ai bien imaginé.
6: Elle a pas dit, ça sentait le caca?
2: Non, mais il a pas dit ça.
6: J'entends des voix.
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2: Moi, j'entends l'appel de la dance music. Avec Léo Offenbach, For To The Floor sur Fun Radio. Et Bruno, jusqu'à 10h. C'est avec les infos tout de suite.
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2: Les infos à 9h pile, les infos de ce mardi, nous sommes le 14 juillet avec Oriane Doro. Salut Oriane.
9: Salut Jérôme, salut à tous. Encore un soleil de plomb et des températures qui repartent à la hausse dans le sud-ouest. Environ 32 000 hectares ont déjà été ravagés par les incendies. C'est plus que pendant toute la saison des feux de l'an dernier, selon le ministre de l'Intérieur, Laurent Nunez, qui annonce que 59 personnes ont été interpellées dans toute la France après des départs de feu. 59 dont 2 pour la forêt de Fontainebleau, où 2 incendies très virulents font rage. Un deuxième foyer s'est déclaré hier après-midi à 5 km du foyer principal. Près de 2000 hectares ont été détruits. L'autoroute A6 est toujours coupée à hauteur de Fontainebleau. Dans les Côtes d'Armor, l'incendie du Cap Fréhel est fixé depuis hier soir. Il a parcouru 38 hectares de landes dans ce secteur très touristique. Les 240 riverains et campeurs qui avaient été évacués ont pu rentrer chez eux. 10 ans après l'attentat de Nice, la ville rend hommage aux victimes après une marche silencieuse dimanche, puis une cérémonie interreligieuse hier. Une cérémonie est prévue à 18h en présence d'Emmanuel Macron et de ses prédécesseurs François Hollande et Nicolas Sarkozy. Le 14 juillet 2016, un camion avait foncé sur la foule venue assister au feu d'artifice, faisant 86 morts et plus de 400 blessés. Emmanuel Macron qui assistera tout à l'heure au traditionnel défilé militaire du 14 juillet, c'est dans une heure, aux côtés notamment du président ukrainien Volodymyr Zelensky. Qui est un défilé qui se veut massif avec 6700 troupes au sol, une centaine d'avions et une trentaine d'hélicoptères du jamais vu. Une façon d'illustrer le réarmement de la France. Attention, un QR code sera finalement obligatoire pour accéder aux Champs-Élysées ainsi qu'une pièce d'identité. 7000 policiers et gendarmes seront mobilisés aujourd'hui à Paris ainsi que 2000 pompiers pour assurer la sécurité des festivités du 14 juillet mais aussi du match de ce soir. Première demi-finale de la Coupe du Monde entre eux, la France et l'Espagne. Ça se déroule à Dallas, coup d'envoi à 21h. Heure française. Et puis, il risque d'y avoir du monde sur les routes. Aujourd'hui, la journée est classée orange dans le sens des retours. Il est conseillé de traverser la région parisienne avant midi. Évitez la 13 entre Caen et Rouen de 16h à 21h. La météo, les fortes chaleurs persistent même s'il y a moins de départements en vigilance rouge. Il en reste 26 du Val d'Oise au Tarn en passant par la Sarthe. 58 autres sont en orange. On attend encore des pics à 40 degrés dans la vallée du Rhône, la vallée de la Garonne et la Provence. Le ciel sera parfois nuageux de la façade atlantique aux frontières de l'Est. Et puis cet après-midi, des orages éclateront sur les Pyrénées et le Massif central. Il fait 18 à Lamballe ce matin, 20 à Jarnac, 22 à Villandry, 23 à Fréjus, 25 déjà à Calenzana. Cet après-midi, il fera 29 à Arc, 33 33 à Clisson, 35 à Paris, 37 à Fronton, jusqu'à 38 degrés à Lyon.
7: Merci Oriane et à demain 6h.

0: Ça défile sur les Champs-Élysées dans moins d'une heure là maintenant. Ça va jouer aussi ce soir à Dallas, France-Espagne. Allez les Bleus, à fond derrière les Bleus. Hein. Ça c'est moi dans mon salon, moi tout seul. Moi tout seul, je suis capable de mettre cette ambiance. Pour ceux qui se lèvent tôt, le match ce soir 21h, c'est parfait. Et pour vous accompagner jusqu'à 10h. Avec Bruno sur Fun Radio. On va écouter les Offenbach, Force to the Floor. L'hymne de la Coupe du Monde, évidemment. DNA. C'est le nouveau David Guetta. Et pour tout de suite, voici comme chaque matin avec Bruno.
1: Le du con.
2: Parce que le Ducon du con, ça met en bouche. Le Ducon du con, c'est quelqu'un qui est dans l'actu mais qui fait pas la une de l'actu. Comme je dis souvent, toutes les radios prennent les trois premières pages du journal et vous en parlent non-stop pendant toute une journée. Nous, on va après. On va dans les pages où on va pas tout de suite vous donner l'info, mais ça nous fait marrer. C'est un raton laveur, le Ducon du con.
3: Un raton laveur. Est-ce que vous avez déjà vu les Gardiens de la Galaxie?
2: Bien sûr.
3: Il y a un raton laveur. Rocket, il est complètement badass.
2: Ouais.
3: Et ben Rocket, il est allé dans un magasin d'Ashland aux États-Unis, et c'est un magasin d'alcool.
2: Ouais.
3: Il a tout ravagé. Il a bu une quantité d'alcool phénoménale.
2: En fait, il faisait tomber des bouteilles, il courait à travers les rayons et tout s'est cassé la gueule.
3: Oh là là, il s'effondrait.
2: Il s'est dit, faut pas gâcher.
3: Ah bah non, on gâche pas. Un whisky 5 ans d'âge. C'est nul en plus un whisky 5 ans d'âge,
2: oui,
3: c'est pas fou. Et où est-ce qu'il a été retrouvé ce raton laveur complètement ivre et inerte les toilettes? Alors vous pouvez, si vous nous suivez pas en vidéo, vous imaginez donc des toilettes et un raton laveur vraiment allongé à côté. Je vais pas vous mentir, moi ça m'est déjà arrivé de finir en soirée comme ça.
2: Oui, à ton anniversaire.
3: Oui.
2: Tu sais que il y a une vidéo qui est une de celles qui me fait le plus rire au monde. Les ratons laveurs, c'est vraiment des animaux que je trouve fascinants. C'est une vidéo de vidéosurveillance dans une maison, mais que vous avez sûrement vu. C'est un truc qui a cartonné à l'époque sur le net, où on voit un raton laveur qui rentre par la chatière d'une maison.
3: Ouais.
2: Et la lumière, il a ses yeux qui, avec les infrarouges, sont brillants comme deux billes de lumière.
3: Ok.
2: Et donc, tu le vois avancer doucement dans la baraque, d'accord? Et là, il arrive à côté de la gamelle du chien où il y a des croquettes. Ok?
3: Ouais.
2: Et le chien l'entend. Et donc, tu vois un petit roquet qui arrive en courant, qui jappe, et il se cale contre le mur, d'accord?
3: Ah, si, j'ai vu, mais oui, je m'en
2: et
3: souviens.
2: Une fois que le chien arrête de japper, tu vois qu'avec sa patte, il commence à attraper une croquette, une deuxième croquette, et j'ai trouvé ça extraordinaire. Et donc, voilà, je crois en rien, ni en la réincarnation, mais si jamais la réincarnation existe, je crois que j'aimerais bien être en raton laveur.
3: C'est pas mal. Bon, en tout cas, il va bien, hein, celui-ci.
2: Ouais, il a fait une soirée, il a raconté ça. Les gars, je me suis mis torchon servier.
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4: 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Et tous les jours, vous pouvez, bien entendu, me faire parvenir vos factures. On a un mail qui est spécialement, enfin un site internet qui est spécialement pour ça.
5: Et le site, c'est factures.funradio.fr.
4: Si vous êtes tiré au sort, vous êtes en direct avec moi le matin et c'est Tamara qui est avec nous aujourd'hui. Bonjour Tamara.
6: Bonjour Bruno, bonjour tout le monde.
5: Salut Tamara.
4: Tamara, t'es à Racine, c'est bien ça?
6: Oui, c'est ça.
4: C'est dans l'aube, tu fais quoi dans la vie?
6: Je suis assistante dans une scierie.
4: Dans une
5: scierie.
6: Ah.
5: Comme Charles Ingalls.
4: J'ai compris une scierie moi quand même. C'est quoi une scierie? Je comprends pas bien. Ça va, tu kiffes ton boulot? Tu passes des belles journées?
6: Ouais, franchement, c'est cool.
4: Tu m'envoies. Alors, c'est une petite facture, mais bon, après, encore une fois, c'est partir à jeu sort. Hein. Donc, on peut, je le dis parce que les gens se disent, mais si j'envoie une facture de 5000 balles, ça passe pas. Si, ça passe, évidemment. C'est que,
5: bah, on a
4: c'est...
5: eu déjà des très grosses factures.
4: Oui, bien sûr. Hein.
5: Non, c'est pas facture.
4: C'est... On a eu des fractures. petite facture, tu m'as envoyé une facture de 52 euros. C'est quoi?
6: Oui. C'est 3 places de concert pour emmener notre petit voir son premier concert, donc c'est Rémi Conti.
4: À mon avis, t'as dû moins en chier pour les avoir que pour Céline Dion.
6: C'est ça, oui, ça a été plus facile. Hein.
4: C'est Rémi Conti, ça?
7: Oui. Qu'il pleut, il est tout heureux, il sort sa
4: dommage.
5: Des copains. Il n'y a pas d'alcool à l'entracte.
4: Il avait fait autre chose, mais non, il a fait 2 ans de prison. Donc, dis-moi, il a quel âge ton fils?
6: Il a 4 ans.
5: Bah, il va kiffer, ça va être les meilleurs concerts
4: Est-ce
5: de sa
4: vie. Est-ce que tu connais Tamara Aldebert?
6: Pas du tout.
4: Alors, je t'explique. Il faut que tu t'écoutes sur Spotify. Aldebert, il fait des chansons pour enfants aussi, mais dans un style moins Rémi Conti, mais plus rock. Mais ça reste pour les enfants. C'est-à-dire que moi, j'ai amené mon fils à 10 ans, il est allé voir un concert d'Aldebert. Et genre, sur scène, avec Aldebert, t'avais Alain Souchon, t'as M qui était passé, etc. Et c'est, il remplit des zéniths. Mais c'est, des chansons, tu vois, ça peut être du hard rock, mais en mode, comptine.
6: Ok, sympa.
4: Et c'est vachement bien.
5: Mais je vois les titres, les super pouvoirs pourris pour louper l'école.
4: Ah ouais, non, Aldebert, c'est génial. C'est un vrai truc. Et il a une communauté de gamins de fous.
5: Je crois qu'il y a Rémi qui est en larmes en vous écoutant.
4: Non, alors, attention.
5: Rémi Conti, on t'aime aussi.
4: On t'aime aussi, bien sûr. Hein, parce que le bordel, tu vois, chez les intermittents du spectacle. Tamara, je viens de faire le virement, l'argent est sur ton compte.
6: Oh bah super, bah merci beaucoup, c'est top.
4: Merci à toi de nous écouter. Tu fais un bisou à ton fils Milo?
6: Oui, pas de soucis, merci.
4: Belle journée.
5: Bisous.
6: Belle journée.
4: Bisous. Ciao, ciao.
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0: Maïdora.
1: Bon, allez, sans me tromper, je mets un billet sur la Haute-Garonne.
0: Ah ouais, exactement.
1: Bah, bien sûr, évidemment, t'as l'accent.
0: Tu connais.
1: Bon, dis-moi, on est en train de parler des trucs qu'on a changé au début de nos relations. C'est qu'on se disait quand t'es en couple, parfois tu mens. Tu vois, on a eu le message tout à l'heure de l'éditrice qui faisait semblant de kiffer les sons que son mec postait sur les stories Insta, alors qu'en fait c'était pas du tout sa cam. Qu'est-ce que t'as changé, toi?
0: Alors moi j'ai changé au début de ma relation. Bah, du coup, je sortais tous les week-ends. Et là, bah, du coup, je sors plus. Bon, j'ai plus trop envie.
1: Mais ouais, alors c'est ça. Parce que après, moi, je suis de l'école, il faut pas se priver. Bah, tu vois, oui. Parce que sinon.
0: Oui, carrément.
1: En fait, les relations, c'est quand tu commences à te priver de trucs que tu kiffes pour rentrer dans un moule, au bout d'un moment, le moule pète.

0: Ouais, là, en fait, le naturel revient au galop, j'avoue. Bonjour. Mais non, non, pas du tout, là.
1: Bon joueur de du foot coup. Aussi, Sébastien Boulpette.
0: Du coup.
1: Mais Aurélie, ça se passe bien, du coup, t'es quand même contente de notre relation.
0: Oui.
1: Alors, c'est essentiel. Je te fais des bisous, Aurélie.
0: Bisous à vous.
2: Bisous. Bisous, bye bye.
1: Bonjour, Marie.
3: Bonjour, la famille.
2: Bonjour, salut, Marie.
1: Est un puits, on est en Belgique.
3: Oui, une fois.
1: Non, non, je ne saurais faire cette imitation belge que je déteste. Marie, dis-moi, qu'est-ce que t'as changé, toi, au début de ta relation?
3: Alors, au début de ma relation, quand j'ai rencontré mon futur mari, j'ai arrêté de fumer. Parce que lui détestait, il n'avait jamais déjà fumé et détestait l'odeur de la cigarette tout simplement. Donc du jour au lendemain, il n'y a pas plus radical, par amour, j'ai arrêté de fumer.
1: C'est classe. Et t'as jamais repris?
3: Et j'ai jamais repris. On a eu un bébé. Donc j'ai eu en tout, j'ai 3 enfants. Et j'ai jamais repris et j'ai jamais eu le besoin de refumer.
1: C'est fort, bravo.
3: Du coup,
1: bravo,
3: je picole.
2: Bravo, voilà, c'est drôle.
1: Nickel. Je te fais des bisous, Marie.
2: Bisous, Marie.
3: Bisous à vous, bisous, et contente de vous avoir eu au téléphone. Bisous à mon mari, Thibault, et à mes enfants. En tout cas, merci encore pour tout ce que vous faites. Tous les matins, je vous écoute et je me prends des barres dans ma voiture toute seule en partant travailler.
1: Tu prends des barres, B-A-2-R-E-S, pas le...
3: Voilà.
1: Par rapport à ce que tu disais tout à l'heure. Marie, je t'embrasse.
3: Merci encore à vous. Ouais, bisous à tous.
2: Bisous.
1: Bonne journée. Ça va, ciao. Je crois que c'est son mari qui part d'à côté.
2: Tu crois?
1: Ouais, elle a fait un bisou à son mari, mais qui était à côté. Ouais, tu sais, j'ai l'oreille. Bonjour, Kevin.
4: Salut,
1: Kevin, on est en Savoie. Enfin, Haute-Savoie,
4: oui, en Haute-Savoie.
1: Haute-Savoie, oui, je veux pas. J'ai bien compris que c'était touchy le sujet.
4: Il y a un débat, hein, ouais.
1: Ouais, je sais. Bah, tu sais, tu parles à un gars qui est de Charente-Maritime. C'est pareil. C'est la même chose entre la Charente-Maritime et la Charente. On aime
2: oui,
1: bien.
2: Vous avez une concurrence.
1: On
2: hein,
1: aime bien. Et on rajoute le maritime. Bon, dis-moi, Kevin, qu'est-ce que t'as changé, toi, au début de ta relation?
4: Alors, moi, j'ai sacrifié mes soirées foot le samedi soir.
2: Mais t'es fou!
1: Non, t'es foot.
2: Ah, excellent! Mais pourquoi t'as fait ça, mon poulet? Faut faire des concessions, faut pas arrêter complètement.
4: Ah bah si, parce que elle a horreur du foot à la télé, donc voilà.
2: Ouais, mais bon, c'est ta passion. Bon, après, je comprends.
1: Tu soutiens quelle équipe?
4: L'Olympique Lyonnais.
2: Bon, tu fais bien.
1: Ah oui.
2: Non, ils sont très bons en plus.
1: Et Annecy,
2: d'accord.
1: Ouais, bah, ça marche moins bien.
5: T'as rien loupé cette année, quoi.
1: Ouais.
4: Kevin, on se calme.
1: Après, il faut une fois de temps en temps s'ouvrir un peu, quoi, tu vois.
2: Mais oui.
4: Oui, bah oui.
1: C'est important. Kevin, je te fais des bisous, mon pote.
4: Bisous,
2: Kevin. Allez, l'OL.
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0: sur Fun Radio. Je veux la musique de mon DJ, le nouveau soprano DJ.
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0: C'est le son de l'été. Et c'est tout de suite après les haters de Sohan.
2: Qui sont les haters? Qui mais qui?
0: Allez, on y va pour les messages laissés à des stars. Mais quelle star a été incriminée par les haters du jour?
3: Premier hater. Bah ouais, ma gourde, bienvenue dans la vraie vie. Nous les gueux faisons notre lit le matin. Comment on peut être autant déconnecté? Achetez-lui un cerveau à cette brune botoxée.
4: Ah, je crois que j'ai vu, c'est Nabila.
3: Oui, exactement. Ouais,
4: j'ai vu la vidéo où elle a dit ah, c'est tellement bien la campagne, on peut, les enfants peuvent jouer dans le jardin, etc.
3: Bah, on a la vidéo.
5: Des choses simples de la vie. On fait notre ménage le matin, on aère, on change nos draps.
6: Arrête, stop, c'est bon ça.
3: C'est super. Okay, elle a quitté Dubaï pour se reposer ailleurs et elle a vu qu'il y avait du verre dans les champs.
6: Mais non, elle n'a pas quitté Dubaï pour se reposer ailleurs. Elle a pris quitter Dubaï pour pas se prendre un missile.
3: Oui, c'est ça. Mais je voulais être un peu romantique. Ouais.
4: Mais
3: tu
4: crois pas qu'elle est un peu ironique ou je sais.
3: Sur celle-là, je suis pas sûre. Mais après, c'est ce qu'a dit Nabila.
6: C'est plus de l'ironie, c'est de la condescendance quand tu dis on fait notre ménage le matin.
3: Ah, c'est génial, on tire la chasse. Mon Dieu, quel bonheur. Sacré Nabila. Allez, deuxième hater. Vraiment un énorme bolos, lui. Aucun doute là-dessus. Et un chanteur? C'est un humoriste français. Qui a l'habitude de se grimer un petit peu. Un humoriste français.
6: Et c'est Moon?
3: Non, pas du tout. Qui imite très bien Karine Le Marchand. Ahmed Silla. Ahmed Silla, c'est en réaction à une vidéo sur TikTok.
7: Story time en fait. Salut les filles. Tous les petites louloutes, j'espère que vous êtes. Je suis KO. Sébastien Dinguerie. Hop, petit démaker.
3: Donc là en fait, il imite des influenceuses. On parlait de Nabila juste avant et c'est vrai qu'il est grimé. Dans les commentaires, il y a beaucoup de réflexions sur le fait qu'il aime mettre des perruques, etc.
6: Bah, c'est surtout qu'il a fait un film.
3: Un film, ouais, bien sûr. Et c'est pour moi, c'est une promo, tu vois.
6: Ouais.
3: Et donc pour vous décrire, il a une perruque, c'est une femme, quoi. Et c'est pour toi, Bruno. Alors il s'appelle JL Gepot.
6: Est-ce qu'il y a du physique?
3: Non, il y a quand même un adjectif.
6: Ah vas-y.
3: Alors c'est sur TikTok. Beau gros con celui-là.
6: C'est tout?
3: Bah tu veux que je dise quoi?
8: Oh ouais, mais t'es beau.
3: Beau,
8: ouais,
3: gros, gros con. Donc déjà il y a du physique, beau, mais gros con.
6: Non mais gros oui et con oui. Et
8: ouais. Oh beau, t'as ton petit. Allez, t'as été bien. Tu bonifies avec ça.
4: Mais il a juste dit la vérité ce mec ou quoi?
6: Beau gros con, ça pourrait être un joueur de foot. Igor. Igor beau gros con. Il joue ailleurs.
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0: Qu'est-ce que j'aime Soprano, j'ai l'impression qu'il parle de moi dans cette chanson, mais je crois que c'est pareil pour tout le monde. Bouge le bassin comme Vandamme, franchement ça le fait. Soprano DJ sur Fun Radio. Paroco aussi, il y a Paquet. Et avec Bruno, il y a une boîte, faut choisir la bonne. Il y en a plusieurs en fait, voilà. Mais quelle est la bonne boîte? On joue avec Bruno, ce sera 9h50, c'est sur Fun Radio.
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0: À vous de choisir la bonne boîte.
1: La boîte. La boîte. La boîte. Ou
2: la boîte.
1: La boîte.
0: Eh oui, car comme le dirait Karina, la boîte, c'est comme la bite, mais avec un O.
3: C'est vrai en plus.
4: C'est bien sûr que c'est vrai.
0: Évidemment, elle pourrait le dire. Vous avez envoyé Bruno par SMS au 74 900.
5: Ah, ils ont le site des citations, toi, à la fin de ta vie.
0: Si votre téléphone sonne maintenant, vous êtes en direct sur Fun Radio.
6: Allô?
0: Oui, bonjour.
6: Salut.
0: Comment ça va?
6: Ben, ça va super bien.
0: Eh ben, moi aussi. Tu me demandes pas, mais je te le dis. Comment tu t'appelles?
6: Merci Bruno, mais attends, je suis en train de te réécouter parce que je pensais que j'étais pas sélectionné.
3: Mais si, c'est toi.
0: Chérie, t'as envoyé un SMS. Moi, tu sais, je t'es même pas passé par le standard, j'appelle en direct.
6: Oh, mais je crois pas. Oh, mais c'est mes amoureux, j'ai envie de dire.
0: C'est quoi ton prénom?
6: C'est Lucie.
0: Ça va, Lucie?
6: Lucie de Nantes. Ouais,
0: bonjour,
6: ça va,
0: Lucie
6: et vous,
0: de
6: l'équipe?
0: Nantes. Ben, ça va super.
3: Ouais, c'est Soane de Normandie.
0: Voilà, très bien. Il y a Pino des Deux-Serres.
5: Bien sûr, ouais.
3: Et la Carina du Fond.
6: Et ma Carina qui me connaît bien parce qu'on a tchatché ensemble et blablabla.
3: Ah bon?
6: Enfin, je vais pas tout vous raconter.
3: Ah bon?
0: Mais
3: oui.
0: Ah bah si, j'aimerais que tu nous racontes.
6: Je vous ai déjà vu à Nantes. Vous êtes venu un matin. Bruno, t'as pas voulu te faire photo avec moi au départ pour rigoler?
3: Ah oui,
6: t'as
3: pour rigoler.
6: Une petite vidéo avec mon fils.
0: Oui, alors attention. Souvent, je fais cette vanne,
6: oui.
0: Mais c'est une vanne. Quand on me dit est-ce qu'on peut prendre une photo, je dis non, je suis sympa à l'antenne, mais pas en antenne.
5: Tu te souviens, tu m'avais insulté après.
6: Non, vous êtes génial. Oh, je reviens pas, c'est tout en blanc, je suis rendu. Bon. Je suis dans mon jardin, là. Ouh là là. Bon,
0: Lucie.
6: Attends, je m'assois.
0: Lucie, si tu es là ce matin, c'est que tu as été choisie. Tu as été la première à envoyer Bruno au 74 900. La boîte, on a chacun une boîte. Karina, Pino, Soane et moi. Il n'y en a qu'un de nous qui a 500 euros à l'intérieur. D'après toi, c'est laquelle? Tu choisis une boîte, on l'ouvre et tu gagnes ce qu'il y a dedans.
6: Oh là là. Bah ma Karina, hein, je vais te prendre quand même encore.
3: Oh là là, tu mets une pression, Lulu.
0: Karina, ouvre ta boîte.
6: Oh mon Dieu.
0: Allez hop, 150 assiettes en carton.
6: Non.
0: 9,99€, c'est ce que tu viens de gagner. Bah si.
3: Aïe.
0: On ouvre nos boîtes les amis. Moi j'avais j'avais un beau cadeau. J'avais 4 entrées pour le parc Astérix.
6: Oh non.
0: Ouais. Soane avait les 500 balles. Et Pino avait un Marcel à sa taille, à lui.
3: Alors après Lucie, si ça peut te rassurer, les assiettes en carton, c'est des frisbees dans lesquels tu manges.
0: Ouais.
5: C'est beau ça.
3: Ouais, j'essaye de te faire des citations, mais.
6: Non, Karina, t'arriveras pas. Non, surtout les besoins. Putain, on y va l'année prochaine au parc Astérix. Pas tant pis.
0: T'auras des assiettes.
6: Mais je suis trop contente de vous avoir eu. Merci beaucoup.
0: Quand même. Passe fort,
6: Lucie. Ouais, je fais des gros bisous. À tous.
3: Bye bye.
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0: Passez un bon 14 juillet, merci de choisir Fun Radio. C'est un peu comme une équipe de foot, là, il a choisi les meilleurs Karel dans sa playlist. J'annonce Jennifer Lopez, David Guetta, Gims. Et demandé sur le terrain Becky G avec le nouveau son de Becky G qui est juste excellent. Pour profiter donc de ce 14 juillet, bonne fête nationale. Et puis évidemment, allez les Bleus avec le France-Espagne ce soir. Et à demain, 6h-10h pour retrouver Bruno sur Fun Radio.
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1: Allez, c'est parti, salut tout le monde, bienvenue sur Fun Radio, c'est Karel, j'espère que vous allez bien, ça fait très plaisir de vous retrouver. C'est le 14 juillet aujourd'hui, journée fériée, fête nationale, le match ce soir de l'équipe de France. On a tellement hâte et on va fêter ça avec la dance music tout de suite, c'est Jennifer Lopez.

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Et

0: passez tous une belle matinée. Vous écoutez Fun Radio. Et je salue tous les connectés sur le WhatsApp. Numéro du WhatsApp 06 43 07 12 89. Il y a du monde de connecté là ce matin. Salut à Lucie qui se réveille. Elodie qui nous écoute au boulot. Il y en a qui bossent aujourd'hui. Hein. Bon courage les amis. Samira qui écoute Fun en faisant ses valises. Elle part demain là pour la Tunisie. Profite bien. Franchement, c'est énorme. Début des vacances pour Samira. On va fêter ça les amis. Et pour tout le monde, Bébé Rexha et New Religion sur Fun Radio.
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0: si c'est la dance music toute la journée.
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0: Et la bonne nouvelle quand même, je rappelle, fin de la canicule à partir de jeudi, pas trop tôt, la dance music, elle continue. Découvrez ici la première fois, Never Talk To You. Et un son qu'on adore, la version gospel de Mauvais Joe, pilé sur Fun Radio.
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Alors soyez tous les bienvenus, vous écoutez Fun Radio, on profite la dance music avec les sons de l'été. Je rappelle d'ailleurs qu'ils sont tous dispo sur une radio digitale qui s'appelle Fun Radio Summer toute la journée. Les meilleurs sons de l'été dispo gratuitement sur l'application Fun Radio, un parfait

0: Soyez tous les bienvenus, vous écoutez Fun Radio, il est 11h. Summer time.
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0: Et c'est mardi aujourd'hui, le grand jour, la

La Dance Music sur Fun Radio toute l'après-midi et je vous donne un rendez-vous tous les matins entre 6h et 10h. 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Le rendez-vous tous les matins 6h-10h. Il sera là-bas aussi, on l'écoute tout de suite. Upsilon après Alesso.

0: ça c'est trop fort, un tube de l'été. Découvert la première fois sur Fun Radio, moi je m'ambiance dans le studio. Et pourtant il n'y a personne à Fun Radio, hein. Journée fériée, il y a quelqu'un? Il y a quelqu'un? Non, il n'y a personne. Mais vous êtes là les amis sur le WhatsApp de Fun Radio 06 43 07 12 89 et ça régale. Salut à tout le monde, Lolo qui dit allez les bleus, le match de l'équipe de France ce soir. Il y a Mika aussi qui fait une dédicace pour Chloé et Nina. Et le message de Marine et Lucas qui sont en vacances. Je suis en train de parler avec eux, ils sont en train de profiter des vacances en Espagne. Ils nous écoutent sur l'application Fun Radio. Salut à tous ceux qui sont connectés sur l'application Fun Radio. La dance music pour tout le monde. Avec Léo Funbach. I could have it on. Absolument. Le Fort to the Floor sur Fun Radio, première radio dance.
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0: Bonne matinée, bienvenue sur Fun Radio. Avec le mix Fun Radio qui va démarrer là à partir de midi pour vous accompagner sur la route des vacances en pause déjeuner. On va mixer le son de l'été pour vous. Il y aura Jennifer Lopez, restez bien ici, et Plaster Jax. On écoute Unfaithful sur Fun Radio, numéro 1 sur la dance.
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Et la dance music, c'est Calvin Harris en classique et Farruko maintenant. Y'a pas qu'est mixé dans le mix Fun Radio.

0: le mix Fun Radio, les meilleures nouveautés avec un instant Chris Cross Amsterdam, le nouveau, c'était My Oh My sur Fun Radio.
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0: 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La radio de l'été des vacances, c'est Fun Radio avec le mix Fun Radio pour vous accompagner. Vous êtes peut-être en voiture à la maison, je sais pas, moi dans le jardin, direction la plage aussi, en voiture là en ce moment, on écoute plus de 40 minutes de dance music non-stop. À

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0: passez un bel été les amis, vous écoutez Fun Radio.
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0: Allez c'est parti, on lance le match Fun Radio aujourd'hui parce que c'est le 14 juillet. On a décidé de faire une spéciale Black Eyed Peas, ça n'a aucun rapport. On adore les Black Eyed Peas, c'est tout, ça suffit. Avec Let's Get It Started. Pour voter, choisir le sub qu'on écoute tout à l'heure à 14h, voter story Instagram Fun Radio.

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Tendance, le mix Fun Radio, la dance music mixée pour vous accompagner pendant tout l'été, que vous soyez au boulot, sur les routes, en vacances. Les mix, bien sûr, à retrouver en podcast directement, gratuitement sur l'application Fun Radio. Et pour fêter le match de l'équipe de France ce soir, c'est Shakira.

0: Soyez tous les bienvenus, vous écoutez Fun Radio, première radio dance, et il est 13h. 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
0: Et beaucoup de monde en ce moment sur les routes, en week-end, en vacances, bon courage. On profite tous ensemble de la journée fériée en attendant les feux d'artifice. Bien sûr, le match de l'équipe de France tout à l'heure face à l'Espagne. Et on se régale avec les tubes de l'été tout de suite. C'est Mauvais Joe maintenant sur Fun Radio.

0: 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On écoute plus de 40 minutes de dance music non-stop.
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0: 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Et on profite tous ensemble, les vacances, la journée fériée avec vos messages sur l'application Fun Radio. N'hésitez pas aussi sur le numéro du WhatsApp 06 43 07 12 89. Salut à Guillaume qui est à fond là derrière les bleus. Et il y a aussi un petit message de Sonia qui me demande si c'est possible d'écouter Sound of Legend. J'avais prévu le coup. On écoute le San Francisco et le nouveau Born Mean aussi à découvrir tout de suite sur Fun Radio.
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3: Le son de l'été, le son des vacances à l'instant sur Fun Radio avec Karol G et Shakira. C'était Tequedo Grande.
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3: Encore quelques minutes là pour voter, pour choisir le classique des Black Eyed Peas qu'on va écouter tout à l'heure à 14h. Le groupe Fun Radio à l'honneur avec deux bangers. On a le Let's Get It Started.
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Avant 14h, j'annonce la musique de la Coupe du Monde pour fêter le match de ce soir. On met à fond David Guetta, DNA et Daft Punk maintenant sur Fun Radio.

0: Soyez tous les bienvenus sur Fun Radio, il est 14h. 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
0: La journée fériée en profite avec des invitations pour inciter au Touquet Music Beach Festival à gagner à tout moment. Restez bien avec moi, la dance music qui continue. On va écouter tout de suite Timmy Trumpet. Et le gagnant du match Fun Radio, c'était une spéciale Black Eyed Peas. Aujourd'hui, c'est Let's Get It Started qui gagne. 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

tous ensemble sur Fun Radio. Et ce soir, la fête dans toute la France, 14 juillet, partie fun exceptionnelle, évidemment. Ça démarre à 20h et toute la nuit avec les DJ Fun Radio. Ce soir, à partir de minuit, UGL au platine. À 1h, les Trinix, rendez-vous tout à l'heure. Elles sont de partie fun, c'est Timmy Trumpet. Bienvenue sur Fun Radio.

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0: Avec les messages toute l'après-midi sur le WhatsApp 06 43 07 12 89, on profite de la journée fériée. Lucas qui souhaite un bel été là, à tous les saisonniers. Il y a aussi une dédicace de Lucie pour Théo et pour l'équipe de France. Bien sûr, le match ce soir, France-Espagne. Je vous donne mon pronostic, 2-0 pour la France. Il n'y a pas moyen qu'on perde. Et Jennifer Lopez, on écoute Save Me Tonight sur Fun Radio.
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0: écoutez Fun Radio, première radio dance. Et tout de suite, je remets ça, plus de 40 minutes de dance music non-stop. On va écouter Tame Impala, la première fois c'était sur Fun Radio, avec Jenny, le Dracula, le remix et Farruko, c'est nouveau à découvrir. Ça, c'est l'été, hein. Y'a paquet, le nouveau Farruko déjà sur Fun Radio.
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on profite la dance music sur Fun Radio, la journée fériée avec les feux d'artifice ce soir pour fêter, on l'espère tous, hein, la victoire de l'équipe de France ce soir face à l'Espagne. D'ici quelques minutes, à partir de 15h, on va retrouver Alex. Les plus de 40 minutes de dance music non-stop qui continuent. 19h, la fun list. 20h, party fun. Et Lumix après Joe et Dwight Filet, c'est Rihanna. Bienvenue sur

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1: 15h, soyez les bienvenus sur Fun Radio, c'est parti. Shane Paul, énorme classique, God to Love You. Celui qui était hier à l'Amnésia au Cap d'Agde avec Fun Radio aussi. Upsilon, on va écouter Isabelle. Juste après l'hymne du mondial pour encourager nos bleus ce soir, Shakira Burna Boy. Voici Die Die sur Fun Radio.

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ce classique de Shane Paul, Got to Love You, dans la playlist de vos vacances, la playlist de votre été. Ça se passe sur Fun Radio et la radio digitale Fun Radio Summer, dispo gratuitement dès maintenant via l'application Fun Radio et funradio.fr. Jouez, vous connectez ou restez avec moi, j'ai ce qu'il vous faut. UGL, Jamaican ou encore le dernier James Hype, c'est Sérotonine maintenant sur Fun.

0: Ça, c'est le son d'été par excellence. UGL avec Jamaïcan.
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0: UGL qui sera d'ailleurs ce soir au platine de Party Fun à partir de minuit. Trinix qui sera aussi de la partie. Puis avant ça, vous le savez, c'est le frérot Matt, notre DJ résident, à partir de 20h pour faire la fête avec vous. Et avant ça, moi j'ai les classiques qu'il vous faut aussi. Tayo Cruz, Florida Hangover. Joël Corey pour Lionheart. Et puis le dernier Afrojack avec Sia, David Guetta, Awake Tonight sur Fun.
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0: Eh, c'est cool aussi de se rappeler des souvenirs avec des classiques comme ça, Hungover à l'instant de Tayo Cruz et Florida sur Fun. Mais vous savez que j'en ai d'autres dans ma besace?
1: Oui, je dis le mot besace, ouais.
0: Et attention, c'est le 14 juillet, tout est permis. Comme écouter Mister Saxo Beat, par exemple. Alexandra Stan à venir. Et Blaster Jack aussi avec Unfaithful sur Fun Radio.
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C'est vraiment le son des vacances. Et d'ailleurs, ça se passe que sur Fun Radio, la famille, en plein cœur de 40 minutes de dance music non-stop dans le prochain quart d'heure avec le DJ Gojami Chico. Et puis d'abord, le Craze Do It Tweet. N'importe où, vous êtes en France, dans le monde, grâce à l'application Fun Radio, on reste connectés ensemble. L'été sur Fun.

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1: Ah ben voilà, 16h, l'heure du goûter, toujours avec Fun Radio dans les oreilles. Très bon choix la famille, c'est la playlist de vos vacances, la playlist de votre été. DJ Youssef et la team Paya avec La Vie, véritable phénomène en ce moment. Moi je l'écoute en boucle, c'est ce qui arrive après Sound of Legend San Francisco sur Fun Radio.

Oh, cette ambiance festival avec DJ Youssef et la team Payard, la vie à l'instant sur Fun Radio. Énorme festival d'ailleurs à vivre, le plus grand au monde. Ce sera ce week-end en direct sur Fun Radio Tomorrowland. Là-bas, on croisera notamment David Guetta qui arrive dans le prochain quart d'heure avec Andrea Bocelli, Megan Thee Stallion, DNA. Après cette heure, qui va vous dire quelque chose. Chico Rose, Somebody's Watching Me sur Fun.

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0: J'ai une crampe tellement je croise les doigts pour ce soir avec cette hymne du mondial. David Guetta, DNA. Et franchement, c'est un beau 11 de départ, ça aussi. David Guetta à ses côtés, il y a quand même Andrea Bocelli et Megan Thee Stallion, c'est une dinguerie. On a la chance d'avoir notamment le plus grand DJ au monde qui est français, alors peut-être bientôt, eh ben, la meilleure équipe de football au monde qui sera française. Toujours un peu plus d'espoir avec Martin Garrix, We Are The People, Tovlo, Stromae ou encore Offenbach avec Fort To The Floor à venir sur Fun.
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0: Timmy Trumpet All My Life, alerte classique. Ouais, parce qu'on s'apprête à redémarrer 40 minutes de dance music non-stop, la famille. Mais pas avec n'importe quel son, pas avec n'importe quel DJ. Oui! David Guetta, Dangerous à venir, et puis l'hymne de la Coupe du Monde aussi pour encourager nos bleus. Shakira, Burna Boy, Die Die sur Fun.
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Son d'été, alors c'est forcément ici, dans la playlist de vos vacances sur Fun Radio. Je vous ai promis un morceau, un énorme morceau qui arrive, celui de David Guetta, Dangerous. Le temps pour moi de vous rappeler qu'une radio digitale spéciale David Guetta existe sur l'application Fun Radio et funradio.fr avec tous ces tubes qui tournent non-stop. Dangerous, c'est ce qui arrive après Jungle et Emma, juste un peu.

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2: 18h, on va accueillir un recordman ici maintenant sur Fun Radio. Je vous parle de Pitbull. Ouais, 22 141 personnes chauves étaient présentes pour battre ce record à Hyde Park. Les images sur l'Instagram de Fun Radio. Pitbull, il arrive après Mauvais Joe, pilé sur Fun.

C'est le son d'été, c'est la playlist de vos vacances, ça se passe forcément sur Fun Radio et ce soir on espère faire la fête tous ensemble. Mais oui, pour ce sacre qui nous attend peut-être à la fin de la semaine en ce qui concerne l'équipe de France, la première étape c'est ce soir face à l'Espagne en demi-finale. Pour faire la teuf, il y aura en plus Party Fun, Au Platine, UGL et Trinix. Ça va être une dinguerie, ce sera juste après Matt qui lui démarre à partir de 20h et avant lui, du Angèle ou encore Tame Impala remixé.

0: Le dernier Angèle. Dis-le, ça le mérite d'être clair.
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0: Tiens, Angèle qui a fait partie des derniers invités de la saison de Bruno sur Fun Radio. Alors évidemment, il y a les meilleurs moments à revivre dès maintenant. Ça se passe en podcast hein, sur funradio.fr et sur l'application. Mais aussi chaque matin avec Jérôme entre 6h et 10h. La suite du son, moi je m'en occupe. Madame Gaga avec Just Dance en classique. Soprano pour DJ ou encore Sound of Legend San Francisco sur Fun.
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0: Oh, son retour en 2008, Lady Gaga, Just Dance.
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0: 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Avec le dernier Criss Cross Amsterdam, My Oh My et Offenbach aussi, Fort to the Floor sur Fun.

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1: Ah, il est beaucoup trop lourd, ce sont des criss-cross Amsterdam avec Willy William à la voix, My Oh My, ça se passe comme ça sur Fun Radio. Alors dans quelques heures, on retrouvera en plus l'un de mes DJ préférés au platine de Party Fun, juste après Matt. Je vous parle du gel qu'on écoute maintenant avec Jamaican. Et juste avant de démarrer la fun list, aussi votre classement grâce à vos votes sur funradio.fr.

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1: 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Allez, 19h, on y va pour la fun list.
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1: 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C'est comme ça chaque soir. Chaque soir, vous votez sur funradio.fr. On écoute vos sons préférés jusqu'à 20h. Alors hier, en tête, on avait l'hymne du mondial. On espère qu'il nous portera chance ce soir d'ailleurs face à l'Espagne. Celui de Shakira, Dai Dai. Mais sera-t-il toujours aussi bien classé en ce mardi 14 juillet? Réponse avant 20h. Pour démarrer, ça perd déjà 5 places chez Bibi Rexha avec David Guetta. Sad Girls, c'est 14e de la Fun List. Et puis, un retour à cette 15e position détenue par Gims maintenant avec Soleil sur Fun Radio.

Le retour dans la fun list d'Angèle et Justice, 13e ce soir avec What You Want. Ça c'est grâce à vous, grâce à vos votes sur funradio.fr. On se rapproche tranquillement du top 10 avec Steve Aoki, Farruko, Yapake, 11e. Mais d'abord ce remix des Offenbach sur le son de Charlotte Cardin, The Way We Touch. C'est ce soir 12e de la fun list sur Fun Radio.

0: Elle est forte, hein, cette alliance Farruko, Steve Aoki, Yapaké, c'est 11e.
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0: Au pied du top 10 de la Fun List, peut-être que ça peut changer. Ça ne dépend que de vous et de vos votes sur funradio.fr. D'ailleurs, parlons du top 10 de ce 14 juillet. Déjà, il y aura. Qui d'autre? David Guetta, Gilo avec Save Me Tonight. 10e ce soir et puis 9e DJ Goja sur Fun.
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0: Aïe, aïe, aïe, aïe, aïe, ça perd une petite place quand même ce soir. Sound of Legend avec San Francisco, c'est 8ème de la fun list.
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0: Mais c'est pas le pire, Sound of Legend. Je crois que le All My Life de Timmy Trumpet et John Martin, il accuse le coup ce soir. Faut voter pour eux sur funradio.fr. 7ème, ça perd 5 places. Ça sort du podium carrément. Alors que lui se maintient. James Hype. Chaque soir, vos sons préférés. Chaque soir, c'est la fun list sur Fun Radio.
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énorme bon de jeu de défiler 6 places en plus ce soir grâce à vos votes sur funradio.fr. Ça y est, place au podium, le top 3 de votre funlist avec Shakira et Burna Boy. Die Die qui était déjà numéro 1 hier, le seront-ils toujours ce soir? Réponse dans quelques secondes. Je peux vous dire aussi que Mauvais Joe sera dans le top 3 et 3ème c'est au Funback. Fort to the floor sur Fun Radio.

0: Deuxième de la folie ce soir, pile et mauvais Joe.
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0: 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Avant de découvrir qui sera numéro 1 de la fun list grâce à vos votes sur funradio.fr, je vais abandonner mon collègue Matt ce soir au platine de Party Fun. Ouais. J'ai un match à aller voir, monsieur.
3: Ben, je vais vous écouter.
4: Eh ben, j'espère bien quand même. Hein. Le son de Party Fun enclenché avec le son de la télé coupée. Tu regardes le match.
0: Exactement.
4: Et voilà, tu mets le son pour t'ambiancer. France-Espagne ce soir, en croisé doigt évidemment pour les Bleus. Et puis nous, avec tous vos sons préférés dès 20h. Et à minuit, on va partir à Ibiza.
0: Ouais.
4: Avec Ugel et Trinix.
0: Incroyable. T'as des beaux collègues ce soir pour me remplacer.
4: Ah bah, toujours.
0: Matt au platine de Party Fun. Ça démarre dans quelques instants après le numéro 1 de la Fun List. Celui pour lequel vous avez voté sur funradio.fr, c'est le son de Shakira et Burna Boy.

Ouais, à peine une heure du coup d'envoi France-Espagne ce soir. Bienvenue, Party Fun, ça commence maintenant. On s'ambiance, la pression monte évidemment. Tout tu préférais pour encourager notre équipe, évidemment. Avec dans les prochaines minutes pour démarrer cette soirée et avant d'accueillir aussi Ugel et Trinique ce soir dès minuit dans Party Fun pour l'après-match. Et ben nous on s'ambiance avec les Global DJs et No Good dans un instant pour la reprise de Prodigy avec le nouveau Major Lazer qui s'appelle Papy, il est génial. Un classique The Drill, mais un petit remix que je vous ai trouvé, que vous allez kiffer. Et puis là, dès maintenant, on démarre avec notre tube de l'été 2026. Voici Another avec Call to You, maintenant pour vous, pour le coup d'envoi de ce Party Fun de ce soir.

0: Je vous l'avais dit, il est génial ce nouveau Major Lazer. Major Lazer, comme on les aime, avec le membre fondateur du groupe Diplo, le DJ, que vous connaissez très bien, qui est déjà venu à Fun Radio et Ibiza Experience. Et dans les prochaines minutes, c'est UGL qui arrive, qui cartonne à Ibiza en ce moment et qui sera tout à l'heure à minuit au platine de Party Fun. UGL arrive avec Ultra Naté pour Moving to the Sun. Afrojack, Chris Brown avec As Your Friend en classique. Et je prépare aussi un remix de Kavinsky Angel en mémoire... Évidemment, des Jeux Olympiques 2024 pour Night Call. Remix exclusif pour Party Fun. On est en direct toute la soirée, bienvenue à vous.
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20h38, on est en direct. Bienvenue dans Party Fun. Votre émission d'été, ça démarre tous les soirs à 20h à une vingtaine de minutes du coup d'envoi de la demi-finale ce soir. France, Espagne, on va suivre ça de très près évidemment pendant l'émission avec le son de Fun Radio. Et avec le match en même temps, le match, la télé coupée, le son, mais par contre, le son de Party Fun à fond pour s'ambiancer pendant ce match. On y va avec Dimitri Vegas et Like Mike dans un instant, avec le WNW et Marnik pour la reprise de Usher et Hier, avec du Henry PFR avec Lost Frequencies, et puis là, dès maintenant, avant d'écouter Marlon Neufstadt, voici Blaster Jax, la reprise de Ella et là, la reprise de Catrayan et la reprise de Désenchanté, maintenant Ella et là, ce sera Showtext un petit peu plus tard. Bonne soirée tout le monde, bienvenue dans Party Fun. Hey.

0: coup d'envoi dans quelques petites minutes. Et Party Fun, ça continue avec Calvin Harris dans un instant, avec Eric Prydz en classique ou encore Son of Legend de San Francisco. Bienvenue dans votre émission.
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1: Allez, 21h, quelques petites secondes avant le coup d'envoi. Bah, ça y est, c'est parti. France-Espagne, on y va. On croit à notre équipe de France, évidemment. Bonne chance avec le son de Party Fun où on s'ambiance avec Eric Prydz dans un instant et Call On Me avec Charlotte Cardin remixé par Léo Offenbach. Et là, dès maintenant, avant d'écouter le dernier Calvin Harris, voici Son of Legend et la reprise de San Francisco. Maintenant pour vous, Party Fun en direct. Je m'appelle Matt, je suis avec vous jusqu'à minuit. Et juste après moi, tout à l'heure, à minuit, ce sera les Trinix et Ugel. Bonne soirée tout le monde sur Fun.

Bonne soirée tout le monde, 21h16 en direct dans toute la France. Vous écoutez Party Fun, votre émission de l'été. On suit le match évidemment France-Espagne, toujours 0-0, un quart d'heure après le début du match. On continue à s'ambiancer nous avec Armin Van Buuren dans un instant et la reprise d'Enjoy the Silence, The Depeche Mode avec Blaster Jax qui arrive, Unfaithful, la reprise de Rihanna, mais une version un petit peu spéciale pour vous, un mashup. Et puis là dès maintenant on va accélérer clairement à 155 BPM. On y va avec le son de SK, la reprise de SMS, c'est la vie, c'est fantastique. Et cette version, oh, écoutez ça, ça part comme ça et on adore. Bienvenue, votre émission de l'été, c'est Party Fun sur Fun Radio.

Elle est bien cette version, hein. Version de You Stay Yaxta à Lyon avec Turn on the Light Off, remixé par Joshua Roby et Vito. Et toujours 1-0 pour l'instant pour l'Espagne face à la France. Allez, on croise les doigts, ça va le faire. La demi-finale, on la suit en ce moment avec le son de Party Fun et dans les prochaines minutes, Lucas Ketic.

0: Radio Party Fun avec ce soir à minuit UGEL avec à 1h du matin les Trinix qui seront au platine de Party Fun et toujours 1-0 pour l'Espagne. C'est parti pour la mi-temps. Bah voilà, on croise les doigts pour la deuxième mi-temps et nous on continue avec vos sons préférés pour s'ambiancer, pour supporter l'équipe de France évidemment avec Martin Garrix dans un instant, le duo avec Ed Sheeran. Repeat it, on va l'écouter dans un instant. Lemon qui arrive, Bormin, il y a du Bennett, il y a le dernier Felix Jane, ou encore Léo Funback avec la reprise de Star Sailor. C'est Fort to the Floor et c'est maintenant pour vous dans Party Fun en direct sur Fun Radio.
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2: Et on y retourne pendant la mi-temps avec vos sons préférés. Party Fun, on s'ambiance avec Bormine dans un instant et le Boys Don't Cry avec Bennett, le DJ allemand qui adore reprendre les sons français. Voix sur ton chemin, le son des choristes, voilà, repris en mode techno par Bennett. On adore ça. Le duo Martin Garrix et Ed Sheeran, on l'a attendu 10 ans, ce duo. Repeat It, on va l'écouter après la reprise de Star Sailor par le duo français Léo Offenbach. Voici Four to the Floor. Party Fun, on est en direct. Moi, je m'appelle Matt, je suis avec vous jusqu'à minuit. Et à minuit, ce sera Ugel et Trinic ce soir.

Et 22h13, on continue, on est en direct. Party fun tous les soirs de votre été dès 20h. Moi je m'appelle Matt, je suis au platine jusqu'à minuit là tous les soirs. Et à minuit, UGL sera au platine tout à l'heure et Trinix, on va prendre la direction d'Ibiza. Et ben voilà, on va kiffer pour l'après-match évidemment. En souhaitant une victoire de la France hein, pour le coup quand même. Attendez, 1-0 c'est très bien le but de l'Espagne. Voilà, bon ouais, on peut leur laisser ça. Allez, nous on y va dans les prochaines minutes. Angèle Justice avec What You Want, le remix de Party Fun. Je vous prépare aussi dans un instant Jennifer Lopez, David Guetta, Save Me Tonight, ça arrive. Et puis là, dès maintenant, le son de Fenix Jane pour motiver l'équipe de France avec Believe In, maintenant pour vous dans Party Fun sur Fun Radio.

Mais bon, voilà, il reste encore des minutes de jeu. On y croit à fond et nous, on continue avec The Second Voice dans un instant pour le Let Me Be The Second Voice qui est venu mixer en Party Fun la semaine dernière. DJ Goya là, dès maintenant, sous ma voix pour Michiko, énorme tube. Et puis la Swedish House Mafia qui va arriver aussi dans les prochaines minutes sur les platines de l'After Fun Radio de Party Fun. Bienvenue.

0: Montana. Et il y a le dernier Robin Schulz aussi qui arrive pour vous. Party Fun en direct sur Fun Radio, votre émission de l'été.
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2: La soirée continue à presque 23h, partie Fun en direct sur Fun Radio. On est en direct jusqu'à pas d'heure. Et ben voilà. Je m'appelle Matt, je suis avec vous jusqu'à minuit. À minuit, UGL, à 1h du matin, Trinix et nous, continuez vos tubes préférés avec justement UGL qui arrive dans les prochaines minutes avec David Guetta pour le son de Shine. Avec aussi French Montana, classique de Junior Caldera qui arrive. Il y a du Robin Schulz et puis là, dès maintenant, gros tube de cet été 2026. Vous l'avez découvert sur Fun et depuis, ça cartonne partout. Voici Another sur Fun.

Il est toujours aussi bon ce mash-up, hein. Entre Empire of the Sun et Walking on a Dream et Michael Calfran. Michael Calfran avec Axwell pour Resurrection. Bonne soirée tout le monde. Party fun à 23h19. On continue avec tout à l'heure à minuit UGL qui sera au platine avec à 1h du matin le duo Lionel et Trinix. Et puis nous on continue avec dans les prochaines minutes du Tiesto avec Lucenzo de Nomar. L'association est folle. Mais alors le truc était dingue, c'est que Tiesto là, avait joué ce morceau en surprise à Tomorrowland. Son remix à lui de Dansar Kuduro. Personne s'y attendait et euphorie totale évidemment à Tomorrowland. Les Trinix qui arrivent aussi dans un instant justement après Son of Legend ou Alexandra Stan avec les Trinacria pour le We Are Free. C'est maintenant pour vous dans Party Fun.

Et bonne soirée tout le monde avec à l'instant le son d'Henri PFR, le son de la Belgique avec Sola, dernière grande ligne droite ce soir là jusqu'à minuit. À minuit vous allez retrouver UGL au platine de Party Fun à 1h du matin, le duo lyonnais, les Trinix seront là au platine de Fun Radio. D'ici là il y a du classique qui arrive pour vous, du classique qui va faire plaisir, Infinity 2008, le Gourou Josh Project, Armin Van Buren aussi avec l'un de ses derniers sons, il y a du Taylor Swift remixé. Et puis là dès maintenant ça on aime beaucoup, DJ français, il s'appelle Clan, il est venu ici dans la After Fun Radio à 23h, entre 23h et minuit. Vous le savez, le jeudi on laisse les platines à l'un d'entre vous, à l'un des DJ qui mixe quelque part en France, dans un établissement, dans un club, dans un bar musical. On lui laisse les platines pendant une heure pour présenter son établissement, pour présenter son esprit, son style, sa direction artistique, son aura musicale. Il est venu donc il y a quelques mois et depuis maintenant on n'entend parler que de lui. Clan qui reprend Bad Bunny avec Café comme Run, c'est maintenant pour vous dans Party Fun sur Fun Radio. Et si vous aussi la saison prochaine vous voulez participer au DJ de la semaine, si vous êtes résident quelque part, si vous êtes DJ dans un club, si vous êtes DJ en festival, si vous êtes DJ dans un bar, vous envoyez maintenant votre démo avec votre présentation par mail à dj@funradio.fr. voici Clan, Café comme Run dans Party Fun.

0: UGL à 1h du matin. Ce sera le duo lyonnais Trinix. On vient de terminer avec Martin Garrix, High on Life, la version hardstyle pour terminer, remixée par Malian Allion. Bonne soirée tout le monde dans Party Fun sur Fun Radio.
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